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monsieur. Rimouski, j'espère que vous passez une belle soirée jusqu'à présent, toujours sur nos ondes. Tom Coderre qui vous accompagne jusqu'à minuit. Puis je vous rappelle que c'est demain soir que ça commence. Du côté des bains publics, le festival Off, Off, Off, ça risque d'être malade. C'est du 29, donc demain, jusqu'au 2 août. Hein, jusqu'à dimanche, on a quand même une couple de jours là, pour en profiter. Les bains publics qui vous présentent un festival de show pendant toutes les soirées en mode nuit. On va débuter ça demain avec Bon Enfant en show dès 23h. Oui, ça commence tard, mais il y en a plein qui sont en congé. Puis des fois, c'est le fun de justement avoir des shows qui se finissent tard pour ceux et celles qui aiment ça veiller puis qui n'ont pas l'occasion de faire des grosses activités de même. Allez voir ça sur le quoi vivre rimouski.ca si vous voulez un petit peu plus de détails.

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Rimouski, j'espère que vous passez une belle soirée jusqu'à présent, toujours sur nos ondes. Tom Coderre qui vous accompagne jusqu'à minuit. Puis je vous rappelle que c'est demain soir que ça commence. Du côté des bains publics, le festival Off, Off, Off, ça risque d'être malade. C'est du 29, donc demain, jusqu'au 2 août. Hein, jusqu'à dimanche, on a quand même une couple de jours là, pour en profiter. Les bains publics qui vous présentent un festival de show pendant toutes les soirées en mode nuit. On va débuter ça demain avec Bon Enfant en show dès 23h. Oui, ça commence tard, mais il y en a plein qui sont en congé. Des fois, c'est le fun de justement avoir des shows qui se finissent tard pour ceux et celles qui aiment ça veiller et qui n'ont pas l'occasion de faire des grosses activités de même. Allez voir ça sur le quoi vivre rimouski.ca si vous voulez un petit peu plus.

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0: Il est 5h59, nous sommes le mercredi 29 juillet 2026. Bienvenue dans les 100 000 matins sur Haut Partout dans l'Est du Québec. Ici Mathieu Guimond, en compagnie de Mme Stéphanie Gagnier pour votre réveil.
1: Bon matin!
0: Yes, on est là jusqu'à 9h avec pas mal d'affaires pour vous autres aujourd'hui.
1: Tellement.
0: Ben, tu sais, il y a beaucoup d'activités également aux quatre coins de la région, là. Tu sais, on a juste à penser qu'aujourd'hui, il y a deux gros événements qui partent à Rimouski, entre autres l'Expo agricole de Rimouski et les grandes fêtes TELUS avec le show tant attendu d'Angine de Poitrine ce soir en ouverture.
1: Écoute, je n'en revenais pas ce matin. J'étais en train de, tu sais, faire la recherche. Je me disais, hey, à soir, là. Moi, être dans le parc Beau Séjour.
0: Avec les picotés,
1: avec le phénomène de l'air en jeune de poitrine. Moi, chez nous, on a une belle chance, vraiment.
0: Ben, c'est ça, tu sais. Nous autres, on débute ça aujourd'hui. Nos amis sur la Côte-Nord, ben, Inunigamo qui débute demain. Donc, tu sais, on sent une belle effervescence aux quatre coins de la région. Avec ces gros événements qui s'en viennent là et qui étaient tant attendus, tu sais, depuis le temps qu'on en parle. On va avoir l'occasion, justement, d'en parler ce matin. Entre autres, 7h30, dans notre open mic du jour, Annie-Claude Beaulieu des Grandes Fêtes TELUS, la directrice générale, va venir faire son tour. Je sais pas dans quel état ce qu'elle est, Annie-Claude, par exemple. T'sais, à quelques heures de lancer l'événement,
1: cycle de sommeil,
0: je pense que le cycle de sommeil est troublé un petit peu. On va prendre de ses nouvelles. On va prendre des nouvelles d'événements aussi, à quel point on est prêt à accueillir les festivaliers à partir d'aujourd'hui. Donc, 7h30, le rendez-vous. Hier, dans le monde du sport, il y a eu une grosse nouvelle qui a été annoncée. Zinedine Zidane, le légendaire joueur de soccer français, devient le sélectionneur, ou si vous préférez, l'entraîneur de l'équipe nationale de France en soccer, parce que Monsieur Deschamps, qui occupait le poste, a terminé son contrat, dans le fond, avec la fameuse Coupe du Monde, porte sa retraite, il a le droit, tu sais. Et là, ben, quel successeur, Zinedine Zidane, tu sais, c'est une légende dans le monde du soccer français. Mais des fois, il y a des ex-joueurs qui deviennent coach, que c'est des histoires de réussite, et des fois que c'est pas nécessairement une histoire de réussite. On a de très beaux exemples, très parlants, ce matin pour vous, dans notre segment La Game. Ça va être notre sujet aux alentours de 7h10, avec le début des différents festivals aux quatre coins de la région. Ça nous a inspiré notre question du jour. On vous demande de faire un petit peu d'introspection ce matin.
1: Quel type de festivalier vous êtes? L'observateur? Le festivalier bien impliqué?
0: Ou encore l'estif?

0: Facebook. On a aussi notre jeu d'eau à 8h10 qui pourrait vous rapporter vos billets pour aller voir l'Expo agricole de Rimouski, aller triper du côté de l'Expo avec notre plus gros mensonge de l'année également, vedette. C'est notre jeu à 8h10. Donc, vous réchauffez bien comme il faut vos ménages.
1: Il y a bien d'autres affaires, vous le savez. On essaie de vous prendre par surprise dès qu'on peut, mais on est en route. Ben, les grands titres, ce qui a attiré l'attention dans les dernières heures.
0: Puis, autre chose qui retient l'attention, dans les prochaines heures, Dame Nature, es-tu de notre bord? Ah, ben ça, c'est plus ou moins clair. Hein? Aujourd'hui, Rimouski, 17 degrés comme maximum et 30% de probabilité d'averse avec 11 degrés présentement. À Matane, le maximum est à 14 aujourd'hui avec une journée généralement nuageuse, un peu de soleil peut-être à travers tout ça. On est à 12 présentement. Sur la Côte-Nord, le max est à 18 avec une journée nuageuse, des nappes de brouillard qui se dissipent ce matin. C'est 14 présentement. Et du côté du Témiscouata, 10 degrés présentement. Vous autres, par exemple, c'est le point chaud. Vous avez 26 degrés comme maximum et 40% de probabilité d'averse cet après-midi. Il y a un risque d'orage. Mais tu vas avoir chaud, Témiscouata. C'est la destination.
1: Tu vas aux grandes fêtes ou à l'expo avec toi.
0: Yes. Bye, ça. Ben, c'est souvent de même avec Rimouski dans ces événements.
1: Vous allez voir un show hier, le serin est tombé autour de 5 heures.
0: Le serin!
1: Hey, le fameux serin.
0: Ton expression bonhomme.
1: Mais tout le monde comprend. tout le monde est sorti son petit coton ouaté. Puis moi, je l'avais. Puis j'étais bien heureuse. Ma fille a sorti une doudou du coffre du char.
0: Tu vas être content de traîner une veste dans le fond de ton char pour assister aux événements de la semaine. Qu'est-ce qui retient l'attention dans l'actualité? Ce qu'on doit savoir pour commencer cette journée de ce mercredi 29 juillet. Petit tour d'horizon de ça dans un moment. Et on débute notre émission avec Zach Chico et Benjamin. C'est Good Times dans vos 100 000 matins. Hey, bon mercredi. Vous êtes sur Haut partout dans l'Est du Québec. Bon début de journée.

0: 6h09, mercredi 29 juillet. Hey, merci beaucoup d'être là dans les 100 000 matins à haut partout dans l'Est du Québec. Vous avez salutations, vœux d'anniversaire en ce 29 juillet. Hey, faites-nous signe, hein, 88-724-9870.
1: Est-ce que la pluie a commencé à tomber chez vous? Le ciel est tellement dense qu'il y a des risques d'averse, mais ça se peut que ça tombe plus tôt que tard.
0: Ben, tu sais, on parle de 30-40%, tu sais, ils sont présents, mais moi, ça m'inquiète pas.
1: bon. Mais moi, je me dis que tant que ça tombe plus tôt que tard.
0: Ben, c'est ça, là.
1: Voyons ça.
0: Ben oui, je pense que c'est préférable de ce côté-là. Pour ce qui est de l'actualité, qu'est-ce qui retient l'attention ce matin avec la scène nationale, internationale? Hier, on surveillait beaucoup ce qui s'est déroulé à Washington avec les rencontres entre le président Trump et le premier ministre israélien Benjamin Netanyahou. Il y a également le président Zelensky, le président ukrainien, qui est allé rendre visite à Donald. Et ce qui ressort en gros de ces discussions-là, pour ce qui est de Trump et Netanyahou, Donald Trump a dit « Nous avons eu la meilleure des conversations. »
1: Ah ben oui, c'est sûr.
0: Mais c'est toujours
1: la meilleure.
0: Best conversation ever. T'sais, c'est toujours la même affaire avec Donald. Mais bon, ils ont eu la meilleure des conversations. Okay. On parlait bien sûr du conflit en Iran. Hier, l'armée américaine a dit avoir intercepté des missiles qui ont été lancés par l'Iran. Alors, on verra l'évolution justement de ce conflit-là. Donald Trump, encore une fois hier, a dit vouloir laisser une chance à la médiation, à la diplomatie, justement, pour pouvoir essayer de régler le conflit. Résultat, il y a eu le prix du pétrole également qui a joué un peu au yo-yo hier à la bourse. Le prix du pétrole qui est reparti à la hausse après avoir connu une baisse. C'était descendu aux alentours de $80 le baril. Et là, ça a reparti à la hausse avec, bon, cette annonce de l'Iran qui avait relancé des missiles interceptés par les Américains. On sent encore une certaine inquiétude dans ce dossier-là. Et pour ce qui est du président Zelensky, ben, entre autres, a parlé de la possibilité de produire directement en Ukraine les missiles Patriot que les Américains fournissent aux Ukrainiens pour la défense aérienne. Donc, il y aura possibilité probablement pour les Ukrainiens. Il reste encore pas mal de négociations à faire à arriver là-dessus. Donc, les missiles qui seront utilisés par l'armée ukrainienne pourraient être donc fabriqués directement sur place par les Ukrainiens. Les Américains, d'habitude, sont assez... gardent cette chasse gardée-là de façon assez serrée. Mais là, on est à l'étape de négociation, selon le président ukrainien. Mais la jasette s'est bien passée avec Donald Trump. Et tout ça, ça s'est passé à huis clos. Il n'y a pas eu de journalistes qui ont pu assister aux différentes jasettes. La Maison-Blanche a fourni des photos. C'est eux autres qui ont pris les photos. Mais on sentait que on voulait faire ça un peu moins en public que les dernières rencontres entre ces dirigeants-là.
1: On a puissant séisme qui a secoué mardi le sud-ouest du Japon, qui a fait s'effondrer des bâtiments et provoquant des incendies. Et en lien avec cet événement, le bilan grimpe à 13 morts, des personnes toujours prises au piège. Alors, les secouristes qui étaient toujours à la recherche de personnes potentiellement piégées sous les décombres d'un centre commercial à la suite de ce fort séisme de 7.1 sur l'échelle de Richter.
0: Dossier guerre commerciale, le président Trump hier a dit « on préférerait être indépendant ». En parlant de cette fameuse accord Canada États-Unis Mexique, et donc le président Trump a dit que il prévoyait pas de mise à jour de l'accord de libre-échange, et même il a menacé d'imposer encore une nouvelle série de droits de douane. Il dit dans le fond, la CEUM, je m'en fiche, j'en ai pas vraiment envie d'en négocier ça, je préférerais être indépendant. Encore une fois, le Canada, encore une fois, le président américain a dit c'est le Canada et le Mexique qui ont besoin de nous autres on n'a pas besoin du Canada et du Mexique. Résultat, il y a le ministre Dominique Leblanc qui est chargé des négociations entre le Canada et les États-Unis dans le cadre de la guerre commerciale, qui est retourné à Washington pour recommencer à jaser encore une fois avec des officiels américains à la suite de cette affirmation du président Trump hier sur les ondes de Fox News.
1: On a donc, entre autres, les incendies en Europe qui attirent encore l'attention. On a la France qui ordonne l'évacuation de 4 000 personnes supplémentaires. Les autorités françaises japonaises qui ont ordonné cette évacuation à des sites touristiques du littoral atlantique, amplifiant ce qui pourrait être la plus importante évacuation jamais menée en France en temps de paix. La chaleur persistante menace toujours, en effet, le contrôle déjà fragile des pompiers sur un vaste incendie à l'ouest de Bordeaux.
0: Élection générale, le Parti québécois qui demeure largement favori dans Matane-Matapédia Métis, selon la plus récente projection de Québec 125. On dit, s'il y avait eu une élection générale, selon Québec 125, on prédisait une victoire quasi assurée du PQ et de Pascal Bérubé dans la région, remporterait plus ou moins 69% des suffrages selon la projection fondée sur des sondages provinciaux et régionaux. On dit par la suite, on aurait la coalition Avenir Québec qui serait en deuxième place, la CAQ qui raflerait plus ou moins 17% et le Parti conservateur du Québec suit avec 7% des voix. Québec solidaire, 5%, donc troisième et quatrième place. Faut dire que les partis ont toujours pas présenté de candidats, notamment dans Matane-Matapédia Métis, qui est le nouveau nom du comté, parce que depuis des années, Pascal Bérubé demandait à ce qu'on ajoute la Métis dans la description et la dénomination du comté, parce que ça reste la MRC de la Métis, est représentée par M. Bérubé. Alors, du côté de l'Assemblée nationale, on a à nouveau modifié les règles pour faire la dénomination des comtés, et donc ça permet de faire en sorte que le comté s'appelle dorénavant Matane-Matapédia Métis.
1: Vous vous souvenez peut-être de cette histoire, donc école de Port-Cartier visée par une tuerie par Johan Desrosby qui avait fabriqué des bombes artisanales et qui avait l'intention d'utiliser le tout pour tuer le personnel et les étudiants de son ancienne école secondaire. Alors, le jeune homme qui a pris sa peine hier au palais de justice de Sept-Îles, le tribunal a établi une peine de 54 mois qui était juste et appropriée étant donné la détention préventive qu'il a déjà purgée. Il reste 844 jours de détention à l'homme de 24 ans. Prend le chemin d'un centre de détention fédéral, ce que tentait de lui éviter son avocat Steve Beaupré. La poursuite réclamait 5 ans tandis que Steve Beaupré demandait 40 mois de prison ferme. Ce qu'on avance, c'est que pour ce qui est du niveau provincial, on avait au moins la certitude qu'il pourrait avoir un suivi. Donc en lien avec son état, le tribunal qui a voulu passer un message qu'il s'agissait d'une récidive. Alors le client, donc on est satisfait, mon client également, il n'a pas cherché à cacher sa responsabilité.
0: Toujours sur la Côte-Nord, la Sûreté du Québec qui demande l'aide du public. Les enquêteurs de la division des crimes majeurs à Baie-Comeau sont à la recherche de témoins relatifs à une agression armée survenue dans une résidence de l'avenue Charles-Le-Gay vers 21h lundi. Si vous avez, et vous demeurez du côté de Baie-Comeau, des caméras de surveillance dans le secteur, vous êtes invité à visionner les enregistrements pour vérifier si des informations par rapport à l'événement peuvent être signalées. L'individu recherché serait entré dans une résidence privée pour s'en prendre à une des personnes présentes sur place, victime qui a été transportée à l'hôpital pour des blessures majeures. Donc, si vous avez des informations, vous contactez la centrale de l'information criminelle de la SQ au 1-800-659-4264. C'est possible de signaler l'information, bien sûr, de façon confidentielle. Et on termine avec une bonne nouvelle. Ben, c'est une troisième médaille d'or pour Montcharon hier du côté des Jeux du Commonwealth. Elle a même battu trois records des Jeux du Commonwealth avec sa performance en haltérophilie. Puis j'ai regardé la compétition parce que c'était disponible sur ici tout.tv. J'ai regardé la performance de Maud et était vraiment en confiance. On le sentait, elle arrivait, ramassait à bord, pas trop de niaisage. Oh oui, mais ça paraissait vraiment qu'elle était en contrôle. Elle savait ce qu'elle avait à faire et les charges qu'elle a soulevées, ma foi, très impressionnantes. Alors, une belle médaille d'or, 100% méritée pour la petite fille de Sainte-Luce, Montcharon, hier, du côté de Glasgow, en Écosse. De toute façon, vous tenez au courant de ce qui retient l'attention dans l'actualité. Ben, on a notre tout premier bulletin d'info de la journée qui s'en vient dans une dizaine de minutes avec l'équipe de la salle des nouvelles d'Arsenal Média. Madame Gagné, votre mot du jour sera...
1: danse.
0: Et le mien sera breté. Pourquoi danse? Pourquoi bretter? On vous explique ça avec la musique de K1, ceux qui seront en vedette dimanche soir aux grandes fêtes TELUS dans le cadre de leur tournée d'adieu. C'est l'amour du jour à Haut.

0: 6h22, le mot du jour de Madame Gagné, c'est danse.
1: Danse, parce que hier, je suis allée voir, c'est le fun de voir à quel point on inclut des activités gratuites un peu partout dans l'Est du Québec pour nous divertir.
0: Ah ben oui, ben les municipalités se font un point d'honneur de proposer des spectacles gratuits en tout genre durant l'été pour les adultes, pour la famille. Bref, il y en a vraiment pour tous les goûts.
1: Écoute, puis je suis pas de celle qui va voir des shows de danse bien souvent. Mais hier, il y avait à 5h, au piano public qui est en plein cœur du centre-ville, à la place des anciens combattants, là, où il y a plein d'installations jaunes, flash, où il y avait amplement danse. Toujours dit Ampleman Dance, puis non, quand il l'a dit à la fin, j'ai fait.
0: Non, mais c'est Ampleman. Voyons, c'est quoi ça?
1: Amplement danse. dans le fond, c'était comme une improvisation, puis on s'inspirait un peu de ce que le public. Honnêtement, c'était super interactif. C'était bien intéressant. C'était pour toute la famille. Puis à un moment donné, les deux danseurs et un pianiste, les deux danseurs se mettent à danser un peu en même temps. Tu vois que c'était comme quelque chose de plus chorégraphié d'appui. Et ma fille est à côté de moi, puis elle fait « Hey, ils font de la danse en ligne. » Ouais, évidemment. On est loin du chim-chim quadrille.
0: Mais non, c'est ça. Là, c'est pas le même combat. Là, c'est...
1: Dans l'auto, j'ai dit « C'est plus une chorégraphie, là, chérie. »
0: Oui.
1: Mais je l'ai trouvé drôle. J'ai vu une amie de spectacle qui me regarde, puis elle avait entendu.
0: Elle l'a entendu,
1: elle a comme baissé les épaules en disant « Elle est vraiment bonne. » Hey, ils font la danse.
0: Misère. Ouais.
1: Alors, la danse, ça fait partie de mes activités hier en fin de journée. Pour bonifier les spectacles de chorégraphie,
0: Elle va te proposer de la danse en ligne bientôt.
1: Attends, bordel.
0: De mon côté, bretter, parce que j'ai remarqué ça depuis les derniers temps, j'ai une maudite tendance à bretter, là, tu sais, puis tout est prétexte à bretter. Puis quand je dis bretter, là, tu sais, mettons, j'ai un rendez-vous, exemple X, à une heure Y, et il faut que je parte à un moment Z pour arriver à l'heure. Mais il y a tout le temps de quoi qui me fait bretter puis là qui fait en sorte
1: que
0: ben je vais être soit flush, soit super pressé ou encore carrément en retard. Exemple, hier, on doit aller porter une paire de bottes de ma fille, tout ça, il y a un zipper de brisé, tout ça, on dit regarde, on va faire réparer tout de suite. On va aller porter ça au cordonnier, tout ça. Dire on va prendre en charge tout ça, mais j'ai tellement bretté avant de partir de la maison que quand est venu le temps d'arriver pour aller porter chez le cordonnier, ben tabarnouche, j'avais fermé. Tu sais, même si les lumières étaient ouvertes, tout ça, la porte était barrée, ma blonde elle revient avec la paire de bottes dans les mains. Je dis c'est fermé, il est en vacances. Elle dit non, t'as trop bretté. Elle dit, t'as trop bretté avant de partir, mais là, c'est ça, j'arrive, puis elle dit, la porte est barrée, il y a plus personne, mais, tu sais, ils sont ouverts, on va revenir demain, mais elle dit, là, ce fois-là, par exemple, pas question de bretter avant de partir, là, hein, on va régler ça tout de suite, fait que...
1: Tu peux aussi te déléguer, hein, demander à ta blonde d'y aller.
0: Oui, je sais, mais c'est parce que là, il y a un problème, on a remis un bot dans mon char, puis je les ai laissés dans mon char.
1: Ah, ben, elle a communiqué, hein.
0: Ouais, c'est ça, mais non, son message était très clair, faut que j'arrête de...

0: Bon, petite question comme ça. Est-ce que tu sais c'est lequel Saint-Félix dont il parle, ce cher Arsène Lupin?
1: Saint-Félix de Valois.
0: Bravo.
1: C'est un petit gars de la Naudière.
0: Ouais.
1: Ouais, ça aide de faire des interventions sur les ondes de notre station sœur à la Naudière, hein? Parce que je vois souvent passer, ils disent, hey, Arpin Lépine, en
0: c'est quoi la Naudière?
1: Produit de la Naudière? C'est dans le coin de Joliette, là.
0: Ouais, je sais, mais c'est le haut
1: 103.5. Je sais, mais là, je pouvais pas te le dire dans ma aile.
0: Écoute,
1: là,
0: excuse-moi, parce que là, d'habitude, on joue le lundi, puis là, c'est mercredi.
1: Hey, puis j'ai tellement eu une mauvaise performance lundi. Je salue notre ami et ancien collègue Guillaume Savard qui me l'a remis sur le nez à part de ça. On jase, puis là, à un moment donné, il finit la discussion en disant, hey, en passant, félicitations pour ta performance au quiz de ce matin, c'était excellent. J'ai fait comme, hey, va donc, toi. J'aurais voulu te voir à ma place. Tu vois, ça va me hanter, puis je peux même pas m'en prendre lundi prochain parce que je suis en vacances.
0: En tout cas, défaite pour toi il y a quelques minutes à peine.
1: Ah, misère. Hey, on va parler actualité, ce que vous devez savoir au démarrage de ce mercredi.
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16: Bon mercredi, ici Louis-Philippe Arnoirel. Le compte à rebours est lancé avant le début d'une possible grève qui pourrait voir 4400 agents de bord de WestJet rejoindre les piquets de grève dès dimanche. Les agents de bord de la compagnie aérienne située à Calgary se sont prononcés à 99% en faveur d'un mandat de grève à la mi-juillet. Depuis lors, d'intenses négociations sur une nouvelle convention collective sont en cours et la période de réflexion obligatoire touche à sa fin. Les précédents conflits de travail dans le secteur aérien ont entraîné une multiplication des annulations de vols quelques jours avant le début de la grève, qui doit être précédée d'un préavis de 72 heures de la part du syndicat. Cela signifie qu'à moins qu'un accord ne soit trouvé, certains vols pourraient commencer à être annulés dès vendredi. Une Canadienne accusée d'espionnage en Belgique restera en détention provisoire pour le moment. À l'issue d'une audience à huis clos qui s'est tenue hier, le parquet fédéral belge a indiqué que la suspecte resterait en détention provisoire. Le parquet avait annoncé samedi qu'une ressortissante canadienne d'origine chinoise avait été arrêtée pour espionnage et participation à une organisation criminelle. La suspecte, dont l'identité n'a pas été révélée, travaillait comme stagiaire au quartier général stratégique des puissances alliées en Europe de l'OTAN à Mons, en Belgique. Et toujours à l'international, le président américain Donald Trump et le président ukrainien Volodymyr Zelensky se sont rencontrés hier avant les funérailles du sénateur Lindsey Graham. Les deux dirigeants ont discuté de moyens permettant à l'Ukraine de produire ses propres armes puissantes, ainsi qu'à d'autres idées susceptibles d'aider le pays dans la guerre qu'il mène contre la Russie. Cette rencontre dans le bureau ovale, qui s'est également déroulée à huis clos, survenait à la suite d'une rencontre décisive lors du sommet de l'OTAN, qui s'est tenu plus tôt ce mois-ci à Ankara, en Turquie. Donald Trump avait alors annoncé que les États-Unis accorderaient à l'Ukraine une licence pour fabriquer des systèmes de défense Patriot. C'est ce qui complète vos actualités Arsenal Media. Passez une bonne journée sur nos ondes.
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17: Pour le Grand Rimouski, journée généralement nuageuse avec un maximum assez frais à 17 degrés. Ce soir, cette nuit, minimum à 12. Ce sera généralement nuageux et demain, les nuages seront présents. Des risques d'averses et d'orages en fin de journée avec un maximum de 19. On a, dans le cadre de l'Expo Agricole à 20h30, le chansonnier à la terrasse CPR, soit Mathieu Lavoie, et à tout vent, brise classique. C'est au 5 à l'Angélus, collaboration avec les concerts aux îles du Bic. C'est à 17h à la place du 6 mai 1950. S'il y a de la pluie, ce sera à l'intérieur à la salle des jardins.
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20: 6h35, vous avez probablement été à l'épicerie au cours des derniers jours, au cours des dernières semaines. C'est moi, ou bien me semble que je mets la même affaire dans mon panier d'épicerie, puis j'ai l'impression que les prix ont encore augmenté. C'est pas juste une impression, ça a l'air.
21: Là, c'est, t'sais, on parle de guerre des prix. Là, je pense que c'est rendu une guerre mondiale des prix.
20: Non, mais il y a certains aliments que les prix ont baissé. Ça, c'est une bonne nouvelle.
21: Mais,
20: mais en contrepartie, il y en a qui ont augmenté tabarnouche. On s'en jase dans notre machine à café dans un moment après. Gab Fredette, le bon choix dans vos 100 000 matins. Bon mercredi.
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1: 6h38, merci d'être là, bien branché au 100 000 matins sur Haut partout dans l'Est du Québec. On aime ça, vous gâter, vous le savez. On va vous gâter avec des billets pour l'Expo agricole un peu plus tard ce matin, 8h10, avec notre jeu d'eau. 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
2: Hey, c'est drôle, on a juste lancé le sujet de dire qu'il y a des aliments puis des produits qui coûtent plus cher en épicerie. Il y a Patricia qui nous a écrit en disant « Hey, je veux juste vous dire,
1: ouais,
2: mon contenant de café que je payais 15$ l'an passé est rendu à 25$. Puis pour moi, c'est... l'augmentation la plus marquée.
1: Et puis Stéphanie, l'affaire...
2: On en a besoin
1: là,
2: du café. Là.
1: Ben oui, je le sais. Mais l'affaire, là, c'est que en 3 semaines, il y a certains produits qui ont augmenté de 20 à 28 %. Puis tu sais, on parle pas d'aliments de luxe, là. On parle notamment du café. Tu vois, son impression était bonne.
2: Ouais.
1: Le bœuf aussi. Certains produits transformés, d'autres essentiels qu'on trouve régulièrement dans nos paniers. Ce qui fait que il y a certains postes de dépenses en matière d'épicerie où est-ce que les prix ont baissé. Mais les prix ont tellement augmenté ailleurs que finalement, ça paraît pas.
2: Mais sais-tu quoi, Mathieu? J'ai hâte que tu me dises c'est quoi la liste des prix qui ont baissé parce que je n'ai rien remarqué.
1: Ben, écoute, dans la catégorie prix qui ont baissé, on retrouve, entre autres, dans les produits plus abordables, les poitrines de poulet. Le prix a baissé dans les 3 dernières semaines de 26%, pour te donner une idée.
2: Okay.
1: Le prix du brocoli, 23,9%, ça a baissé. Donc
2: ah, mais
1: c'est
2: ils sont
1: possible.
2: Tout petits, les couronnes.
1: Ouais, oui, mais c'est quand même possible de pouvoir s'en procurer à un prix concurrentiel. Mais par exemple, si tu veux du bacon, sors le bacon, c'est le cas de le dire. C'est presque 30% d'augmentation pour le bacon, 25,8% pour le saumon de l'Atlantique, les côtelettes de porc, 24,2%, puis le steak caché est rendu un prix, écoute là, surveille les spéciaux quand il y en a, fais des réserves, congèle. Non, t'as pas
2: ou
1: le choix là.
2: Du porc haché à la place ou de la dinde hachée.
1: Ou tu trouves des solutions.
2: Options,
1: ouais, mais Stéphanie, si tu veux vraiment manger un vrai burger, puis c'est le goût de bœuf que ça te tente, ben là, c'est ça. Trouve-toi un deal puis fais des réserves parce que présentement, c'est moins abordable. C'est sûr que la saison estivale aide pas à travers ça parce que, tu sais, les prix, les trucs que je t'ai parlé, là, le saumon, le bacon, côtelette de longe de porc, le bœuf haché, il y a plus de demandes. Les gens font plus de barbecue, tu sais.
2: Mais toi, tu t'arranges comment? Est-ce que tu considères que tu vois vraiment une grosse différence? Moi, j'avoue, là, quand je vais chez Maxi, là, écoute, je suis dans le cheap, là. Quand je vais chez Maxi, Puis il y a des de la viande avec des étiquettes jaunes flash qui sont sur le bord de passer là. Moi c'est ça que je magasine. C'est ça que je regarde.
1: Ah oui.
2: C'est la seule affaire que j'achète.
1: Non mais c'est les spéciales puis comme c'est les spéciaux, comme je te dis puis on stocke, je veux dire on
2: quand j'arrive,
1: on
2: achète, je fais le plein de tout ça, je fais, ben, selon ce qu'on me propose, je fais le plein de tout ça, ce qu'on va consommer rapidement, ben on le fait rapidement parce que je sais que c'est pas pour rien que le prix est bas.
1: Ben, exemple,
2: sinon je les congèle.
1: Il y avait un deal sur le c'était caché. Cette semaine, je me souviens plus de l'épicerie mais en tout cas, il y avait un deal. Ma blonde a dit faut en acheter. On a acheté, mais elle m'a dit on va l'acheter là parce que quand je vais avoir besoin de faire une sauce à spag plus tard cet automne, ben j'aurai déjà mon bœuf haché parce que là le prix est pas si mal à travers toutes les augmentations qu'on a par rapport à ce poste de dépense là. Donc c'est vraiment la solution. Nous autres, on spot les spéciaux, on achète, envoie au congélateur, puis quand on a besoin, ben c'est là, on va s'en servir.
2: Oh, ouais.
1: Mais sinon, il y a certaines affaires qu'on fait comme bon, ben on va en manger. Je t'avouerais qu'on mange moins de barbecue en raison de ça, là, tu sais. Mais on prépare sur le long terme. Exemple, quand on va vouloir manger des burgers, ben moi j'ai des boulettes de barbecue qui sont préparées à l'avance. Je les assaisonne, je les forme, je les emballe, je les fais congeler, puis après ça je les emballe sous vide. Ce qui fait que puis la quantité qu'on va avoir besoin, tu sais, nous autres, on est trois à maison, là.
2: Ouais.
1: Je sais que, bon, une fois, je vais avoir fait cuire trois ou quatre boulettes, là. Ça va être bien correct. Chacun va avoir mangé son hamburger. Mais tu sais, je suis pas cheap, la boulette, là. C'est une belle grosse boulette, bien dodue, bien juteuse,
2: les pèses,
1: là, tu sais.
2: Non,
1: j'ai pas ce problème-là, mais je suis pas rendu là encore. Mais je les prépare d'avance. C'est la seule manière, parce qu'actuellement, c'est ça, on fait moins de barbecue, de par le fait que on a constaté, justement, que les produits qu'on utilise quand on fait du barbecue, ben, c'est ça. Il y a plus de demandes, les troupeaux sont moins nombreux, tu sais, on parle de bœuf, on parle de porc, là.
2: Mm-hmm.
1: Ben c'est ça, quand il y a plus de demandes, ben forcément les animaux disponibles pour les envoyer en boucherie, tout ça, ben ils sont moins nombreux. Faut se tourner vers des alternatives. Il y en a qui vont décider, bon ben écoute, on peut inclure peut-être un repas végé à travers
2: ça dans la semaine
1: pour contrer le fait que la viande est plus chère, tu sais.
2: Ben, moi je fais ça parce que ça, des fois là, ça permet juste d'aérer un peu son alimentation là, puis d'offrir un peu de variété. Puis la variété là, ça brise un peu la routine. Et mon chum le mardi travaille jusqu'à 8h. Le mardi, on est plus exotique à la maison. On tasse un peu la viande. Mais moi, je dirais aussi, si vous voulez payer un prix assez équivalent, là, d'aller dans la boucherie du coin, d'acheter la viande que vous avez besoin là, que
1: juste
2: vous allez
1: la quantité,
2: manger
1: c'est sûr.
2: Sur place.
1: Ça peut être une option intéressante
2: moi,
1: aussi.
2: Moi, là, quand je fais ça, je me sens déjà comme... Ça m'apaise de savoir que j'achète une viande locale.
1: Ça t'apaise.
2: Ça m'apaise. Ben oui, ça m'apaise. Parce que j'ai écouté bien des balados dernièrement, là. J'ai écouté un balado qui s'appelle Front de Bœuf. Puis nos viandes, là, qui viennent d'ici, là, tu sais, dans l'Est, là. Tu sais, il y a moins de cultivateurs sur la côte. Non, c'est sûr, là, mais qui s'en vont en Pennsylvanie, puis après ça, ils reviennent ici. Ça n'a pas de bon sens.
1: Ben oui, mais c'est la même affaire que le documentaire qu'il y a eu avec la bouchère de Trois Pistoles.
2: Ben
1: là,
2: voilà.
1: Qui
2: elle a été
1: de...
2: questionnée aussi, ben, là, là-dedans. Puis il y a une boucherie d'ailleurs à Louisville là, qui essaie de pouvoir donner un coup de pouce, puis ils sont bien découragés, ils font ce qu'ils peuvent là. Ouais, mais ça permet de pouvoir être conscientisé, de dire au moins si j'investis un peu plus ou le même montant, tu sais que tu collabores à la réussite de ben je sais pas là, d'un beau geste pour l'animal et la communauté. Bon, pas pire.
1: Je pensais pas que tu irais là. Mais on vous pose la question ce matin. Avez-vous justement constaté ça, que certains produits, les prix sont plus bas, mais il y en a d'autres qui montent? Voyez-vous une différence sur votre facture d'épicerie? En tout cas, il y en a plusieurs qui constatent la différence au cours des dernières semaines. 88-724-9870. On va vous lire et vous entendre là-dessus ce matin.
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0: Vendredi soir au Grand Fête TELUS, la formation Milky Chance fera partie des têtes d'affiche de la soirée. On vous les offrira en musique avec Naked and Alive dans les 100 000 matins. Vive les étiquettes jaunes, Stéphanie! Comment t'as qu'on l'a reçu par texto?
1: Écoute, vole-moi pas mes steaks, toi!
0: Non, mais ça, Stéphanie, c'est bon pour, je te dirais, tu le sais que tu vas manger ça, là, genre, ben, hey, oui. À soir, c'est ça
1: oui,
0: qu'on
1: mais
0: mange.
1: Je choisis, là, tu sais, je prends pas du foie de veau quand même, là.
0: Mais non. Hey, t'as le droit au plaisir dans la vie.
1: Voilà, hein. Voilà.
0: Mais c'est le genre de produit que, oui, quand t'es voir en épicerie, faut que t'es manges là. Genre là, là. Ben, dire, ouais. OK, c'est ça qu'on mange à soir, ben go, on va lui donner une dernière chance.
1: Ben oui, ils ont le droit de vivre, c'est, en tout cas, ils ont le droit d'être mangés.
0: Une dernière chance. Ouais, je suis pas sûr que ce serait tant vendant comme stratégie de marketing.
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0: 6h58, Scooter Gas, c'est son hommage à Ricardo qui fait bien manger les Québécois. Malgré
1: tout, l'épicerie. J'ai fait une recette. Ma fille, elle trouve pas ça si concluant que ça, là.
0: Ah ouais?
1: Des nouilles ramen crémeuses au curry et au tofu.
0: OK.
1: Il y en reste plein, c'est très bon. Moi, j'aimais ça. Mais.
0: Ben, moi, tu m'as perdu à tofu, là, parce qu'à chaque fois, c'est la déception quand j'essaie de faire une recette de tofu à la maison chez nous. Là.
1: Mais je te confirme que ça avait rien à voir avec la photo sur le site de Ricardo. Pas partout.
0: C'est dur à égaler, hein.
1: C'est ça. Voyons donc. C'est Ricardo. Hein? C'est ça. C'est tout ce qu'on a à dire.
0: On va parler de Maude Charron qui ajoute une autre médaille à son, à sa collection dans les prochaines minutes.
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0: mercredi, ici Louis-Philippe Arnoirel. Le compte à rebours est lancé avant le début d'une possible grève qui pourrait voir 4400 agents de bord de WestJet rejoindre les piquets de grève dès dimanche. Les agents de bord de la compagnie aérienne située à Calgary se sont prononcés à 99% en faveur d'un mandat de grève à la mi-juillet. Depuis lors, d'intenses négociations sur une nouvelle convention collective sont en cours et la période de réflexion obligatoire touche à sa fin. Les précédents conflits de travail dans le secteur aérien ont entraîné une multiplication des annulations de vols quelques jours avant le début de la grève, qui doit être précédée d'un préavis de 72 heures de la part du syndicat. Cela signifie qu'à moins qu'un accord ne soit trouvé, certains vols pourraient commencer à être annulés dès vendredi. Une Canadienne accusée d'espionnage en Belgique restera en détention provisoire pour le moment. À l'issue d'une audience à huis clos qui s'est tenue hier, le parquet fédéral belge a indiqué que la suspecte resterait en détention provisoire. Le parquet avait annoncé samedi qu'une ressortissante canadienne d'origine chinoise avait été arrêtée pour espionnage et participation à une organisation criminelle. La suspecte, dont l'identité n'a pas été révélée, travaillait comme stagiaire au quartier général stratégique des puissances alliées en Europe de l'OTAN à Mons, en Belgique. Et toujours à l'international, le président américain Donald Trump et le président ukrainien Volodymyr Zelensky se sont rencontrés hier avant les funérailles du sénateur Lindsey Graham. Les deux dirigeants ont discuté de moyens permettant à l'Ukraine de produire ses propres armes puissantes, ainsi qu'à d'autres idées susceptibles d'aider le pays dans la guerre qu'il mène contre la Russie. Cette rencontre dans le bureau ovale, qui s'est également déroulée à huis clos, survenait à la suite d'une rencontre décisive lors du sommet de l'OTAN, qui s'est tenu plus tôt ce mois-ci à Ankara, en Turquie. Donald Trump avait alors annoncé que les États-Unis accorderaient à l'Ukraine une licence pour fabriquer des systèmes de défense Patriot. C'est ce qui complète vos actualités Arsenal Media. Passez une bonne journée sur nos ondes.
1: Au sport, bel honneur pour Maud Charron qui a remporté une troisième médaille d'or de suite aux Jeux du Commonwealth hier. Elle a été couronnée championne chez les dames de 63 kilos lors de la compétition qui avait lieu à Glasgow en Écosse. Elle a de plus égalé la marque qu'elle avait établie à l'épaulé jeté en 2022. À La Rochelle, elle a soulevé des barres de 99 et 102 kilos avant de rater son essai à 105 kilos. Elle a réussi son premier essai à l'épaulé jeté à 124 kilos. Par la suite, deuxième tentative à 130 kilos, la deuxième, elle l'a levé, j'ai regardé la compétition qui était en reprise sur Tout.tv, elle l'a levé quand elle l'a épaulé, elle a fait une face en voulant dire « Oh non, quand va venir le temps de me passer à bord par-dessus la tête, ça marchera pas ». Effectivement, mais elle a réessayé une troisième tentative, toujours à 130 kilos, et c'est là qu'elle a réussi à soulever le poids. Donc, elle a des records des Jeux du Commonwealth. Bravo. Pour chacun des essais qu'elle a fait, autant au total qu'à l'épaulé et à l'arraché. Donc, un autre bel honneur pour Maud Charron, qui était vraiment en confiance. Elle a dominé la compétition hier du côté de Glasgow. On parle également de baseball. Le senior dans la Ligue de baseball Puribec du Bas-Saint-Laurent. On surveille ce soir le duel entre Rimouski et Matane, match qui sera présenté du côté du stade du complexe Guillaume-Leblanc. Il y avait également un match qui était prévu hier soir, Rivière-du-Loup qui devait visiter Témiscouata, remis en raison de la pluie. La date de reprise, on le sait pas, mais on retardera pas parce que la saison finit dimanche. Donc, on va surveiller ça de près. Également à surveiller aujourd'hui, Kamouraska qui joue à Trois Pistoles pendant que Témiscouata va rendre visite à Edmundston. Et baseball majeur, les Blue Jays de Toronto, my God, que ça va pas bien pour Toronto.
2: Tant que ça!
1: Hey, dis que cette équipe-là est en finale de la Ligue, est en finale des séries mondiales l'année passée.
2: Chaque année est différente.
1: Shane Bieber est sorti épouvantable. Les Blue Jays qui ont été défaits 8-6 par les Nationals de Washington. En plus de perdre le match, les Jays ont perdu aussi les services de Vladimir Guerrero Jr., le premier but qui a quitté en cinquième manche en raison de raideur à sa jambe droite. Et pour ce qui est de Bieber, il a donné 6 buts sur balle en 2/3 de manche, un record pour l'organisation. Alors, de quelle manière les Jays vont réussir à se relancer? Mais là, avec la perte de Guerrero, beaucoup de points d'interrogation dans la tête des joueurs et de l'équipe qui gère l'équipe de Toronto au baseball majeur. Alors, on va continuer de suivre ça de près, à espérer que il y aura peut-être un redressement de situation plus tôt que tard pour les Jays, mais il commence à se faire tard. Si on veut bien performer et réussir à se tailler une place en série d'après-saison, mais on s'éloigne de plus en plus de ça avec la mauvaise passe que vit les Jays présentement au baseball majeur.
2: À peine au maximum de

0: 7 pour Rimouski avec 12 degrés. Ce sera généralement nuageux et on parle de risque d'averse à 30 % pour ce soir, cette nuit. Puis pour la soirée, avec les grandes fêtes, minimum de 12 au menu. Sinon, pour Sept-Îles, on a 17 sur un max de 18. On peut dire que c'est réglé. Ce sera sous les nuages. Dans la Matanie, on a 14 degrés. C'est le maximum pour aujourd'hui et ce sera généralement nuageux. Dans le Témiscouata, ben là, c'est généralement un peu plus chaud et on le prouve avec un max à 20 et facteur humidex, non, max à 26, facteur humidex de 20, de 30, voyons, avec une journée généralement nuageuse, on est à 15. Voyons, je sais pas, j'ai une fixation sur le 20.
1: Va faire chaud!
0: C'est une fixation sur le 20. Ouhou!
1: Hey, on n'est pas encore jeudi, là,
0: c'est ça,
1: mais toujours est-il que... va faire beau, va faire chaud encore au Témiscouata, c'est ça, c'est ce qu'on peut essayer. Moi, c'est ce que j'ai compris de ce que t'as dit, Stéphanie.
0: Mais... voyons, il faut qu'il vulgarise ce que j'essaie de dire, voyons donc.
1: Meilleure chance au prochain bulletin météo.
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0: plaisir de passer ce début de journée de ce mercredi 29 juillet en votre compagnie. Je m'appelle Mathieu Guimond avec Stéphanie Gagné. On est là pour votre réveil jusqu'à 9h. Une grosse heure pour vous. On vous pose la question via nos réseaux sociaux, via notre texto 418-724-9870. Avec le début de plusieurs événements dans l'Est du Québec au cours des prochaines heures, vous êtes quel genre de festivalier? Faites de l'introspection pour savoir un peu à quoi s'attendre lors des différents spectacles et des différents festivals qui s'en viennent dans les prochaines heures dans la région via le 418-724-9870 et via nos pages Facebook. Annie-Claude Beaulieu, la directrice générale des Grandes Fêtes TELUS, vient faire son tour à 7h30 en open mic. On parle de ses nouvelles. As-tu dormi un peu dans les dernières heures, tu sais, parce qu'on est à quelques heures du début de l'événement avec Angine de Poitrine ce soir?
1: Mais je pense qu'on est bien chanceux de l'avoir avec nous.
0: Ah oui!
1: C'est comme ça qu'il faut voir ça, ouais.
0: Et notre segment, la game, dans un moment, on parle d'anciens joueurs qui deviennent des coachs. Des fois, ça marche et des fois, ça marche pas. De très beaux cas à vous proposer ce matin. En musique, ah ben là, on se paye la traite avec une des têtes d'affiche de notre vendredi soir aux Grandes Fêtes TELUS. Un gars à qui on va avoir l'occasion de parler. Très hâte de lui piquer une jasette. C'est tant qu'avec cette petite dernière Time Machine dans vos 100 000 matins. Bon mercredi.

0: J'ai très hâte de lui jaser. Vendredi matin, dans vos 100 000 matins, il sera notre invité. Aux alentours de 8h20, 8h25, on va jaser avec Tark, qui sera en spectacle vendredi soir aux Grandes Fêtes.
1: Hey, TELUS. Ça, c'est vraiment cool. Ça, ben, je m'attendais pas à ça. On a eu le courriel, j'ai vu ça 4h20 à matin. J'ai dit, oh, Tark.
0: Puis tu sais, c'est parce que...
1: un petit Tark avec Tark.
0: Ben, c'est ça. Puis ça fait longtemps qu'on le voit tourner autour de Rimouski. Tu sais, il a fait plusieurs événements ailleurs, dans la région, dans l'est du Québec. Tu sais, je pense qu'il est allé faire un, il a fait un show à Matane, il est allé à Lac-aux-Saumon, oui. Il a été, je pense qu'il était à Baie-Comeau, sur la côte nord. Il a peut-être été dans le coin de Sept-Îles. Mais Rimouski, il s'est laissé désirer, le Moses. Pis, mais là, vendredi, c'est là que ça se passe aux Grandes Fêtes.
1: Et lui, j'ai l'impression que ça se passe sur scène. C'est un amoureux du monde.
0: Ah, j'en ai vraiment l'impression.
1: Un amoureux du Québec. Je l'ai même entendu dire en entrevue que si le Québec devenait souverain,
0: Il déménagerait.
1: Ici.
0: Ouais.
1: C'est cute de même. Il s'est fait tatouer une fleur de lys sur le bras.
0: Il y a tout pour qu'on l'aime, ce gars-là. Très hâte de lui jaser. Manquez pas ça, c'est vendredi, aux alentours de 8h20, 8h25, dans vos 100 000 matins. On aura le plaisir de jaser à Tark, une des têtes d'affiche des Grandes Fêtes.
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0: Oh. Ah, ce matin, on parle de ces joueurs qui sont devenus entraîneurs. C'est inspiré par l'actualité. Hier, on a appris que le grand Zinedine Zidane sera le nouveau coach, ce qu'on appelle le sélectionneur au soccer pour l'équipe nationale de France. Quand même, pas pire contrat, hein? Zinedine Zidane, en entrevue, disait que c'était quelque chose qu'il attendait depuis longtemps, depuis qu'il a pris sa retraite, de pouvoir prendre la barre de l'équipe française. Puis, tu sais, on s'entend, là, c'est prestigieux, mais... Il va avoir de la pression en tabarnouche parce que Zidane a été un joueur légendaire puis on s'attend à ce qu'il soit aussi légendaire comme coach. Mais c'est parce que l'affaire, c'est que c'est pas parce que t'es bon sur le terrain que tu vas nécessairement être bon derrière le banc.
1: Non, je regarde quel âge, 54 ans. Ouais. Quand même une certaine maturité. Il y a pas une phase de gars sympathique, moi, je trouve, Zinedine Zidane.
0: Ben, écœure-le pas, sinon tu vas manger un coup de tête. Il y a un joueur italien qui l'a appris à ses dépens. Mais dans le monde du sport, tu sais, c'est pas parce que t'es bon sur le terrain que tu viens nécessairement bon sur le banc. Il y a des exemples qui prouvent que oui, il y a des joueurs qui ont... un talent indéniable sur le terrain ou sur la glace et quand ils se retrouvent derrière le banc sont des pédagogues qui réussissent à expliquer à leurs joueurs comment faire pour bien performer. Mais il y a d'autres cas où est-ce que ça a moins bien marché et on en a quelques exemples pour vous ce matin. Premier exemple, Ville de Québec. Deux exemples totalement à l'opposé. Maurice Richard, coach des Nordiques de Québec versus Patrick Roy, coach des Remparts de Québec. Totalement des cas qui sont diamétralement opposés. Maurice Richard a coaché deux games quand les Nordiques sont arrivés dans l'Association mondiale de hockey. Tu sais, c'est un coup de marketing, là, littéralement. Ouais. On disait, hey, on va attirer des gens dans l'amphithéâtre au Colisée de Québec à l'époque juste parce que c'est Maurice qui est coach. Mais Maurice, il avait oublié qu'il y avait ce contrat-là. Maurice, quand les Nordiques ont arrivé dans l'Association mondiale de hockey, il est impliqué comme dans les activités autour de la série du siècle Canada-Russie. Ouais. Puis il y a des journalistes qui ont fait comme, « Maurice, tu serais pas censé être à Québec, c'est le camp d'entraînement des Nordiques. » Comment se fait comme, « Oh, c'est vrai. Hey, tu viens de me rappeler un mauvais souvenir. » Ça, il tentait pas d'être là. Mais tu sais, il a coaché deux games, il a fait comme, « Hey, non, c'est pas pour moi. » Il est parti, mais tu sais, joueur légendaire. Mais il sentait qu'il l'avait vraiment pas comme coach. Comment tu peux expliquer la ténacité puis de se battre pour pouvoir gagner à tout prix? Ça, c'est Maurice Richard dans sa carrière. Mais comment tu peux expliquer ça à des joueurs? Tu sais, c'est des choses qui s'expliquent pas.
1: Non,
0: là.
1: Tu l'as ou tu l'as pas, être coach, là?
0: Patrick Roy, lui, par exemple. Tu sais, il finit sa carrière comme goaler. Il a quand même quelques records et c'est un membre du Temple de la Renommée. Puis, tu sais, les grands honneurs pour ce fier compétiteur-là. Mais il a su transposer ça dans sa carrière de coach avec les Remparts de Québec. Puis on a eu la preuve, je veux dire, il y a quand même quelques championnats avec les Remparts. Bon, à notre grande dame, Marie Mouski, parce qu'on les aime pas, les Remparts, mais ça, c'est une autre histoire. Mais, tu sais, Patrick Roy a su transmettre à ses joueurs sa passion des fois, et des fois il y a plus intérêt à la gérer, sa passion. Mais il a su prendre le virage d'une belle manière. On a chez le Canadien de Montréal deux beaux exemples aussi. Jacques Lemaire versus Mario Tremblay. Les deux gars ont remporté la Coupe Stanley comme joueurs avec le Canadien de Montréal. Des joueurs talentueux qui ont été des joueurs importants à leur époque respective. Mais quand on les a mis en arrière d'un banc, oh, le résultat était très différent. Jacques Lemaire, un gros cerveau de hockey qui a révolutionné le système de jeu dans la Ligue nationale pendant plusieurs années avec la maudite trappe. Mais c'est lui qui a créé ça pareil. Il a gagné des Coupes Stanley comme coach. Mario Tremblay, on se souvient plus de la chicane avec Patrick Roy quand il a coaché le Canadien. Et ce qui est drôle entre les deux, c'est qu'il y a eu comme une espèce de croisement. Parce que Jacques Lemaire a quand même vu des trucs qui pouvaient être intéressants chez Mario Tremblay. La preuve, il l'a engagé comme adjoint quand il a coaché du côté du Minnesota et au New Jersey. Donc, il avait vu qu'il y avait quelque chose quand même un peu comme coach chez Mario, mais peut-être pas nécessairement pour être le meneur de tout ça. Là, j'ai beaucoup parlé de hockey, mais il y en a d'autres sports également où est-ce que ça peut arriver. Entre autres, au soccer, Diego Maradona, c'est un dieu pour maîtriser le ballon, tout ça. Quand on l'a mis sélectionneur de l'équipe d'Argentine, mais... pas les résultats espérés. Tu sais, c'est difficile d'expliquer des choses qui te sont naturelles quand t'es joueur, mais là, quand tu deviens entraîneur, c'est difficile de l'expliquer. Mm-hmm. À l'opposé, un autre gars qui s'appelle Pep Guardiola, lui, carrière remarquable, un bon joueur, pas un joueur dominant, mais un bon joueur. Mais quand il est devenu entraîneur, attends un peu, là, les équipes qu'il a coachées, il est devenu une superstar mondiale à cause de sa carrière d'entraîneur, à quel point il a mené ses équipes au plus haut sommet. Ligue nationale de football, Mike Ditka, joueur incroyable avec les Bears de Chicago, il a remporté le Super Bowl, il est devenu un entraîneur remportant le Super Bowl avec les Bears. À l'opposé, Mike Singletary, secondaire dominant à son époque avec les Bears, ben quand on l'a envoyé coacher, ça a pas donné des résultats si impressionnants. Et je pense que le meilleur exemple dans tout ça, Wayne Gretzky, tu sais, monsieur hockey, quand il a coaché les Coyotes de Phoenix, il a pas fait les séries. Non. Puis il a lâché le coaching, il a fait comme hey, non, c'est pas pour moi. Ce qui fait que on voit que quand t'es joueur, ben c'est ta passion, c'est des choses que tu fais d'instinct se retrouvent sur le terrain. Mais là, quand tu passes de l'autre côté du banc, soudainement, c'est un petit peu plus difficile à expliquer parce que d'être joueur, c'est oui de gagner, c'est ce qu'on te demande quand tu performes au sein d'une équipe. Ouais. Mais d'être entraîneur, c'est de montrer aux autres, à un groupe de joueurs, à un groupe de joueuses, comment gagner. Et ça, c'est pas la même paire de manches que quand c'est toi qui es joueur sur le terrain.
1: Je voudrais en ajouter un peu parce que ça peut coller aussi avec du coaching qu'on peut faire, nous, tu sais, si l'on reste auprès des jeunes joueurs. Ça dépend toujours aussi de l'équipe que tu coaches.
0: Ah, ben oui.
1: Parfois, il y a des, tu sais, il y a de la colle qui pogne. Parfois, ça pogne pas.
0: Ben, c'est ça.
1: C'est dur de pouvoir l'expliquer. Il y a parfois, tu sais, des tempéraments où ça colle pas non plus. Donc, ça dépend de beaucoup de choses et c'est pas toujours à cause du coach et de sa personnalité. Parfois, ça peut avoir un lien avec l'équipe.
0: Alors, est-ce que Zinedine Zidane va connaître bien du succès à titre de sélectionneur des Français? Ben, ça, on le verra. Comme joueur, il a connu du succès, mais comme coach, c'est encore à développer.
1: Ouais.
0: Assurément, on va suivre ça dans le monde du sport.

0: 7h25, Pat Michaud en musique dans vos 100 000 matins sur partout dans l'Est du Québec. 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
15: Bon mercredi, ici Louis-Philippe Arnoirel. Le compte à rebours est lancé avant le début d'une possible grève qui pourrait voir 4400 agents de bord de WestJet rejoindre les piquets de grève dès dimanche. Les agents de bord de la compagnie aérienne située à Calgary se sont prononcés à 99% en faveur d'un mandat de grève à la mi-juillet. Depuis lors, d'intenses négociations sur une nouvelle convention collective sont en cours et la période de réflexion obligatoire touche à sa fin. Les précédents conflits de travail dans le secteur aérien ont entraîné une multiplication des annulations de vols quelques jours avant le début de la grève, qui doit être précédée d'un préavis de 72 heures de la part du syndicat. Cela signifie qu'à moins qu'un accord ne soit trouvé, certains vols pourraient commencer à être annulés dès vendredi. Une Canadienne accusée d'espionnage en Belgique restera en détention provisoire pour le moment. À l'issue d'une audience à huis clos qui s'est tenue hier, le parquet fédéral belge a indiqué que la suspecte resterait en détention provisoire. Le parquet avait annoncé samedi qu'une ressortissante canadienne d'origine chinoise avait été arrêtée pour espionnage et participation à une organisation criminelle. La suspecte, dont l'identité n'a pas été révélée, travaillait comme stagiaire au quartier général stratégique des puissances alliées en Europe de l'OTAN à Mons, en Belgique. Et toujours à l'international, le président américain Donald Trump et le président ukrainien Volodymyr Zelensky se sont rencontrés hier avant les funérailles du sénateur Lindsey Graham. Les deux dirigeants ont discuté de moyens permettant à l'Ukraine de produire ses propres armes puissantes, ainsi qu'à d'autres idées susceptibles d'aider le pays dans la guerre qu'il mène contre la Russie. Cette rencontre dans le bureau ovale, qui s'est également déroulée à huis clos, survenait à la suite d'une rencontre décisive lors du sommet de l'OTAN, qui s'est tenu plus tôt ce mois-ci à Ankara, en Turquie. Donald Trump avait alors annoncé que les États-Unis accorderaient à l'Ukraine une licence pour fabriquer des systèmes de défense Patriot. C'est ce qui complète vos actualités Arsenal Média. Passez une bonne journée sur nos ondes.
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17: Pour le Grand Rimouski, journée généralement nuageuse avec un maximum assez frais à 17 degrés. Ce soir, cette nuit, minimum à 12. Ce sera généralement nuageux et demain, les nuages seront présents. Des risques d'averses et d'orages en fin de journée avec un maximum de 19. Pierre-Yves Roy Desmarais sera la vedette d'une nouvelle série sur Crave diffusée à l'hiver 2027. Détective numéro 1 sera Oscar Bougie, un détective privé hors de l'ordinaire qui s'inscrit au cégep en design d'intérieur. Série qui va suivre ses aventures alors qu'il résout un cas de vol avec ses nouvelles amies d'école, mais en vedette Claude Meunier, Laurence Leboeuf et aussi François Letourneau.
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0: 7h32, Stéphanie, est-ce qu'on a du café pas loin? Je pense que notre invité tantôt risque d'en avoir besoin.
21: Je peux refaire partir un tapot, comme on dit.
0: Parce qu'on reçoit la directrice générale des Grandes Fêtes TELUS, Annie-Claude Beaulieu, qui sera de passage dans nos studios. On est chanceux de l'avoir ce matin parce qu'on est à quelques heures du début de la 20e édition de l'événement. Ça s'en vient dans un moment. Eux autres ont été en vedette. Je pense deux fois ils sont venus aux Grandes Fêtes TELUS. L'année passée.
21: Quelle bande?
0: Toute l'année passée qu'ils sont venus. En tout cas, How You Remind Me, Nickelback.
21: Nickelback.
0: Dans vos 100 000 matins sur Oh, bon mercredi.

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1: On est ben fébrile, puis inévitablement, on voulait la recevoir ce matin pour nous parler des grandes fêtes TELUS qui débutent aujourd'hui.
2: Oh oui, monsieur!
1: 20e anniversaire, et c'est Annie-Claude Beaulieu qui est directrice générale de l'événement. Bon matin, Annie-Claude!
3: Bon matin, vous deux!
1: Hey, on est chanceux, parce que, tu sais, quand on ose faire une demande d'entrevue à la Big Boss, c'est un événement qui commence la journée même. Ça aurait pu arriver cerné, non? T'as la fraîche
3: et du pause, hein? C'est pas si mal. Le cachou-cerne est un objet essentiel.
1: Ah ouais, exact.
2: On sent la nervosité, on sent la fébrilité au sein de l'équipe, là, à quelques heures de donner le coup d'envoi de cette 20e édition déjà des Grandes Fêtes TELUS.
3: On est presque prêts.
1: Il y a des affaires à éteindre, des feux à éteindre jusqu'à la dernière minute.
3: Mais c'est certain. C'est les équipes sont sur le site, on peaufine, on est en train de faire les derniers accrochages, ajustements. T'sais, on est pratiquement au pouce près pour tout le mobilier, tout ce qui est installé, les bars. T'sais, on est en train de remplir. La glace arrive aujourd'hui, c'est ce genre de détails-là.
2: Ah ben oui, mais c'est nécessaire. Là.
3: Ça prend beaucoup de glace.
2: Tu dis la glace arrive aujourd'hui. Vous avez un stock de glace pour tout l'événement qui arrive aujourd'hui?
3: Oui, monsieur.
2: On t'appartient au champ quand même. Ça prend des frigos aussi.
3: Un 53 pieds de glace.
2: OK.
3: Bien sûr.
1: Hey, on pense pas à parce que c'est
2: non,
1: ça l'affaire, c'est qu'on pense pas à tous les détails autour de ça. Juste installer du venir là sur le bord de la fente pour être sûr de tu sais qu'il y a une certaine intimité.
2: La fameuse palissade.
1: tu sais, juste de booker toutes les shooter girls, les shooter boys, tu sais, partout, tout le temps.
3: Il y a des détails infinis, du filage, de l'électricité, tu sais, des petits spaghettis de piscine à découper puis à mettre sur les piquets pour sécuriser le site, là, tu sais. On a un bénévole qui est là-dessus, là, les spaghettis de piscine.
2: Wow! Quand même, petits détails comme ça, qu'on ne pense pas.
1: Mais spaghettis de piscine, c'est bien coloré, mais les plus colorés, c'est ce soir. Avec angine de poitrine qui sont dans la grande nuit des 20 ans.
3: C'est la soirée d'ouverture.
1: C'est comme le bonus, excuse-moi. Soirée bonus avec une scène que j'ai hâte de voir en vrai, la scène de la rivière.
3: Ouais, c'est la scène Hydro-Québec sur le site de la rivière qui est vraiment collé au grand site là, avec la scène Auto-Québec. Le site de la rivière est juste à côté des terrains de volleyball de plage.
1: Oui.
3: Si vous connaissez bien le parc Beauséjour, dos à la rivière. Donc, lorsque vous allez arriver au parc Beauséjour pour venir aux grandes fêtes, vous allez vous diriger vers l'entrée et vous allez avoir deux choix. Entrer sur le site de la rivière ou sur le site de la côte.
2: L'entrée n'est pas à la même place là, que les autres années où est-ce qu'on était habitué justement par rapport à cette nouveauté-là.
1: C'est en plein cet angle qui a été donné. Dans le fond.
3: On est rendu de l'autre côté du pump track. C'est juste de l'autre côté du pump track. Donc c'est le chemin est pareil là, vous allez continuer puis on vous guide là, on a mis des petites clôtures avec des flèches. Donc vous allez à suivre entrer puis vous allez voir on a des arches gigantesques en haut de l'entrée du site de la côte puis en haut du site de la rivière. Donc vous pouvez pas vous mêler.
1: Comment pourquoi vous avez décidé de faire des modifications là comme ça sur le terrain?
3: En fait pour optimiser l'espace.
1: Okay.
3: Et de un, puis vraiment prendre en charge accompagner pour l'expérience festivalier aussi. C'est le fun lorsque que tu arrives sur un site, il y a une fébrilité, il y a excitation qui se développe. Donc là, vous allez arriver dans une espèce de corridor, je vous dirais, là, où est-ce que vous vous dirigez vers l'entrée, il va y avoir la billetterie, puis là, vous allez voir le site de la rivière à votre droite. On peut passer dans le site de la rivière, si vous arrivez de bonne heure, parce que ça...
1: Fouiner un peu, là.
3: Oui, ça ouvre à 3 heures. Donc, tu sais, le site de la rivière, vous pouvez venir passer vos après-midi-là, puis il va y avoir une voie communicante entre le site de la côte et le site de la rivière.
2: Okay. Ça, c'est pour... À partir de jeudi, c'est comme ça que ça fonctionne. Mais là, ce soir, pour le show d'Angine, c'est uniquement sur le site de la rivière que ça se passe.
3: Uniquement sur le site de la rivière qu'on a étiré pour avoir un maximum de gens.
2: Parce qu'il y a beaucoup de gens qui veulent les voir, Angine de poitrine.
3: Il y a beaucoup de curieux.
1: Il y en a qui viennent, tu me disais, beaucoup de l'extérieur, les États-Unis, qui se dirigent vers Rimouski pour les voir.
3: Oui. Donc, on a des gens des États-Unis, on a des gens de l'Australie, on a des gens... du Canada anglais, là, de partout. Là, on a passé le 1000 festivaliers qui viennent du Canada, mais pas du Québec.
2: OK.
3: Donc, c'est drôlement impressionnant, qu'il y a du monde de la Colombie-Britannique, de l'Alberta, de l'Ontario, des Maritimes. T'sais, le parc Beauséjour, là, va être fébrile et plein de gens qui viennent chez nous pour c'est ça, une, pour triper.
2: C'est ouais. une grosse statistique imposante, une première fois en 20 ans, ça, de voir qu'autant de gens viennent de partout.
3: De cette ampleur-là, oui. Tu sais, on a nos fidèles festivaliers qui viennent des Maritimes, tout ça. Mm-hmm. À chaque année, on a des gens qui viennent de partout au Canada, mais là, le volume est vraiment impressionnant cette année.
1: Génial.
2: Wow.
1: Qu'est-ce qui te rend le plus fébrile?
3: Et c'est une bonne question. Qu'est-ce qui me rend le plus fébrile? Tu sais, en organisation d'événements, là, tu sais, ce qu'on veut, là, c'est que tout le déroulement, les minutes, que les choses, que, en fait, que ça soit, que le festivalier,
1: roule,
3: oui,
1: là.
3: Que le festivalier ne sente pas, les petits glitchs ne sentent pas, les petits, il y en a toujours.
2: Ben oui.
3: Mais que c'est ça, que le déroulement s'emboîte très bien.
1: C'est bon.
3: Mais les équipes sont en poste. On a des gens qui sont tellement brillants, tellement hot, tellement motivés là. C'est un privilège vraiment d'être à la tête des grandes fêtes, puis de voir ça, puis de, tu sais, de juste aider puis tirer des petites ficelles quand ouais. ils ont besoin d'être.
2: Uh-huh.
3: Mais qu'est-ce qui me rend le plus fébrile? Il y a ça, il y a la grande nuit des 20 ans aussi là, tu sais, que là on étire. Vraiment la soirée du vendredi.
2: Oui, puis quand même, il y a eu un revirement de situation avec la tête d'affiche qui a changé avec Timbaland, qui finalement, ben ça va être Loud Luxury qui va être là. Tu sors virer comme ça sur une scène, ça n'a pas dû être évident non plus. Là.
3: Non, pas facile, mais encore
1: est-ce
3: là.
1: Est-ce que la première fois?
3: C'est un peu
2: non,
3: ça.
2: Mais non, c'est ça.
1: Ben non, c'est ça.
3: Je veux pas dire qu'on s'y attend parce qu'on espère toujours que ça arrivera.
1: Il y a toujours
3: pas,
1: des risques à chaque année.
3: Mais c'est ça, faire de l'événementiel puis des grands rassemblements comme ça, puis travailler avec du monde. On travaille avec des humains.
2: Ben oui.
3: C'est ce qu'on se dit. On travaille avec des humains. C'est fait que c'est le genre de truc qui peut arriver. Mais on est très heureux. Loud Luxury, on s'entend. Honnêtement, là, on va-tu transformer le parc Beau Séjour en piste de danse? Là, ça va être quelque chose.
1: Hey, on va te maganer le gazon. Ça sera pas long.
2: Oh, voilà. C'est pas grave. La météo, on l'aide à pousser à la fin de l'événement.
1: On verra ça après. C'est bon. Et puis, bravo pour votre merch. Les chandails,
2: oui,
1: les produits dérivés là, sont vraiment ça coche. Là. Mais... Je pense que le Rimouska moyen va se l'acheter.
3: Ouais.
1: Et le touriste moyen aussi va être bien fier de le porter.
2: Ouais. On rappelle, les grandes fêtes TELUS, ça débute ce soir avec les têtes d'affiche Angine de Poitrine. Il y a quand même des trucs à signaler avant Angine, des premières parties également.
3: Le petit Béliveau qui va être là.
2: Puis... Ah, lui, il est coloré, lui.
3: Il est chouette.
1: Juste la parlure.
2: Oui, c'est chouette.
3: Ça fait tellement bien dans cette soirée-là parce que, OK, ça se connecte peut-être pas en Angine de Poitrine, mais c'est des univers qui sont super le fun, donc on va passer un bon temps. Puis il y a JL, le DJ, dans le fond, lorsqu'on ouvre les portes du site à partir de 6h, on va être dans
1: l'ambiance.
3: En musique, il y a de l'ambiance,
1: parfait.
3: Puis il y a les food trucks si vous avez pas soupé, on va pouvoir manger.
1: J'ai juste vu la liste des food trucks.
2: Ouais, ça donne faim, hein.
1: De toute façon, on va en parler énormément. On est bien
2: on va vous tenir au courant.
1: Collé à l'événement.
2: On va vous tenir au courant de la programmation jour après jour.
1: On va être là, nous autres, à soir.
2: On va se
1: coucher tard. Ouais, gars, tu vois, je déparle déjà, ça va être bon.
2: Elle n'a pas vu le show, mais on déparle déjà. Lesgrandesfêtes.com, bien sûr, pour la programmation complète et puis les billets pour ceux qui disent, hey, je l'ai fait, un coup de tête, là. Go, on va à Rimouska en fin de semaine, on s'en va triper. Anne-Claude, merci beaucoup d'être venue nous voir ce matin. On te souhaite une belle édition de ces 20e Grandes Fêtes TELUS qui débute aujourd'hui.
3: Merci, on se voit ce soir.
2: Yes. Anne-Claude Beaulieu, la directrice générale des Grandes Fêtes TELUS. Vous allez pouvoir réentendre notre jasette via les sites web de Haut dans l'Est du Québec. Ça va être disponible un petit peu plus tard cet avant-midi dans notre section En rattrapage.
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2: À 7h51, en ce mercredi 29 juillet, notre sujet du jour inspiré directement par l'actualité qui retient l'attention chez nous. Beaucoup, beaucoup d'activités, beaucoup de festivals, beaucoup de gros événements qui débutent au cours des prochaines heures. On vient d'en jaser, entre autres, des grandes fêtes TELUS avec Annie-Claude Beaulieu, la directrice générale de l'événement. Mais il y a aussi l'Expo Agricole qui débute ce soir au pavillon de l'agriculture, là, ben, en tout cas sur la rue de la Cathédrale, sur le site de la rue de la Cathédrale. Et nous, Nicamou, du côté de la Côte-Nord qui débute demain.
3: Il y a le centième de Saint-Vianney aussi qui se poursuit jusqu'à dimanche avec Noir Silence qui va être là. Il y a Réal Bélan, puis ben des gros shows.
2: Ce qui fait que il y a beaucoup de gens qui vont se croiser et qui vont interagir directement ou indirectement dans le cadre de ces festivals, dans le cadre de ces événements-là. On vous pose la question. Faites un petit peu d'introspection ce matin. Vous êtes quel genre de festivalier quand vous vous rendez dans un événement majeur comme ceux qui s'en viennent chez nous en fin de semaine?
3: Moi, j'avoue que je suis une festivalière impliquée. Quand je vais voir un show... quand je vais voir un show, c'est parce que je veux vraiment le voir. Va pas juste là pour wearer, pour flâner. Puis ça, là, c'est un peu... Je regrette un peu, mais je vais vraiment voir des shows avec des artistes que j'aime. Je suis pas du genre à dire « Ah, m'aller checker ça. »
2: Les découvertes un peu moins quand tu te déplaces pour aller voir un show.
3: Parce que j'ai envie de connecter. Envie de triper. Puis tu sais, les premières parties que je connais moins,
2: ben tu pourrais être étonné.
3: Ça m'embarque moins. Je sais que
2: tu
3: as raison. Puis pourtant,
2: tu pourrais être étonné, c'est ça.
3: Ça m'est déjà arrivé d'être étonné aussi, tu sais, quand tu vas voir un show d'un artiste que t'aimes puis qui t'offre une première partie, des fois je suis comme « Ah, non! »
2: Mais des fois, dans les événements qu'on connaît, dans nos événements majeurs dans l'Est du Québec, il y a certaines occasions où est-ce que les premières parties étaient meilleures que les main events, là,
3: oui,
2: t'sais.
3: Mais je me souviens, entre autres, de Heart of the Peace.
2: Ben, c'est moi, c'était les autres que je pensais.
3: Mais la première partie, on les connaissait déjà, trois accords.
2: Ouais, mais les trois accords avaient donné un show pas mal meilleur. Early DP, Early DP, c'était off ce soir-là. Oh! Faites comme moi, j'aurais plus trippé si les trois accords avaient été la tête d'affiche de la soirée.
3: Comme l'année passée, il y a deux ans, il y avait Blue Jeans Bleu. C'est sûr, là, tu le sais, moi, là, à chaque
2: fois. Mais
3: non,
2: mais
3: celle-là.
2: Toi, t'es intense.
3: C'était vraiment très intense. C'est ça. Comme je te dis, je t'ai impliqué. Ouais, mais avant Claudia Bouvet, je trouvais ça, c'était un mal nécessaire. J'ai moins embarqué.
2: Je trouve que ton terme « Je suis une fan impliquée »,« Je suis une festivalière impliquée », je trouve que c'est pas assez fort pour décrire le genre de festivalière que t'es impliquée.
3: Ben, pour Blue Jeans Bleu, ça marche pas, là, tu sais. Même, généralement, j'essaie d'être en avant. Puis là, c'est pour Angine de poitrine, ce soir, j'y vais avec ma fille. Mm-hmm. Je sais pas comment on va le vivre, parce que je sais que ça peut brasser. Tu sais, d'être en avant, les gens, ils vont avoir comme une espèce de folie.
2: Ben, des fois, ils se portent des moshpits pendant un show dans le jeu.
3: Je vais assez dans un lieu sécuritaire, mais j'aime généralement être en avant. Moi, mais moi, pas dans la côte. Regarder un show juste sur les écrans,
2: loin.
3: J'aime pas ça tant que ça.
2: Mais ça dépend des fois, là, tu sais, quand je suis allé voir Muse ou FEQ, tu sais, il y a 80 000 personnes sur le site.
3: Non, t'es dans la côte, puis...
2: Ben, tu rentres où tu peux, là, tu sais, c'est ça, là.
3: Non, mais tu vois, je suis un peu golfine, mais je trippe. Quand je suis là, ça se peut que j'aille m'acheter un T-shirt aussi, là.
2: Ben, moi, j'aime être près de l'action, mais sans être trop près de l'action, parce que, tu sais, j'ai quand même la shape que j'ai, puis je veux pas nécessairement bloquer la vue à des gens en arrière de moi qui peuvent trouver ça fatigant d'avoir un big guy comme moi en avant d'eux autres, là, tu sais. Heureusement, je mesure pas 6 pieds 4, là, tu sais. Mais, c'est ça, j'en suis conscient. Donc, moi, je suis un festivalier qui utilise les accès de côté. Moi, je me place toujours sur le côté de la scène. Mm-hmm. Je suis jamais à plein centre. À moins d'avoir des occasions spéciales que notre job nous permet d'accéder, là, tu sais. Mais sinon, moi, je me tiens sur le côté. Puis, je suis du genre, je tripe le show, je le vis pas sur mon set. Je vais peut-être filmer une partie, genre la première toune, mais tu sais, c'est purement professionnel parce que j'envoie ça sur nos réseaux sociaux. Mais après ça, le téléphone, il est dans mes poches parce que... Puis ça me tape ses nerfs. Ceux-là qui trippent le show sur leur selle, comme chantait Serge Fiori dans sa toune Le Monde est virtuel, là. Ça m'énerve. tabarnouche, l'artiste, il est là en avant de toi, il regarde avec tes yeux. Ouais. Tu ne le regarderas pas, la performance, ton téléphone cellulaire. On le sait, toi et puis moi, que ça arrivera pas. Ça fait ouais, enjoy le show. Il est direct, c'est le même. C'est ça, un spectacle. Mm-hmm. C'est pas de le vivre via un écran. On a assez d'écrans dans nos vies. Y a-tu moyen de ranger ça quelques minutes, là, tiens? Ou encore...
3: Ça va faire juste un gros bruit, de toute façon.
2: Ou si tu l'utilises, mets pas ton téléphone trop haut dans les airs, parce que ça fait chier ceux-là en arrière de toi. C'est mon petit conseil. Ouais, c'est ça. Sinon, dans les commentaires qu'on a, quel genre de festivalier on a dans l'Est du Québec?
3: Dans l'Est, dans le Grand Rimouski, via le 98.7, il y a Yannick Fournier. Il dit, moi, je suis plus bois ou job que festivalier.
2: Ah, OK. Ben,
3: on le verra pas là, de ce que je comprends.
2: On risque pas de le croiser.
3: Sur cette île.
2: Ou encore, il va être complètement dans la forêt, parce que c'est quand même boisé.
3: Oui, il va regarder les essences d'arbres. C'est ça. Parce que, il y a du bois à proximité. Tommy Arsenault, prendre un verre, faire du social avec de la bonne musique en arrière-plan. Fait que lui, il se tient un peu plus loin. Il va jaser.
2: Ben, c'est correct.
3: Mais
2: c'est correct parce qu'il y a du monde en avant, eux autres, ils essaient de regarder le show, tu sais. Si tu veux faire du social, ben, c'est bien d'aller plus en arrière.
3: C'est ça.
2: Ouais.
3: Il y a Frank Vaillancourt, il dit, moi, je suis plus le genre à rester chez nous.
2: Ah, ben, oui.
3: Je salue ceux et celles qui sont pas loin de tout ce qui est festival, hein. Autant Inou, Nikamou que, les grandes fêtes TELUS.
2: Hey, t'as juste à ouvrir la fenêtre pour t'as le show.
3: Sur le patio, tu peux l'entendre. Et il y a Lise Villeneuve qui, dans la matinée, dit, moi, je suis longtemps allée aux grandes fêtes TELUS à Rimouski, mais depuis quelques années, j'ai changé mes plans. Tous les ans, je vais à Matin dans Lumière et aussi, je suis allée à Fauvemont, à Saint-Anne-des-Monts.
2: Mm-hmm.
3: Cette année, j'ai été à la Fête des Nations à Sherbrooke, toujours en compagnie de mon chum. Donc, c'est une tripeuse de festival.
2: Mais avarie sachez... les plaisirs, c'est ça qui est fun.
3: Ouais, et sachez que demain, 7h35, on va parler à un fan qui s'appelle Julien Renaud.
2: Uh-huh.
3: Lui, il habite le Saguenay. Et il veut battre un record du plus grand nombre de festivals en 30 jours.
2: Et tabarnouche.
3: Là, il a déjà été dans le Bas-Saint-Laurent quelques reprises. Il a fait un équestre dans le coin de
2: Saint-Honoré,
3: de Témiscouata. À Sainte-Hélène de Kamouraska, il a été du festival Héritage. Puis là, il arrive aujourd'hui pour les grandes fêtes TELUS. Puis on l'aura avec nous demain pour nous parler de... C'est quoi son objectif?
2: Ben, tabarnouche.
3: Il va
2: tout
3: faire officialiser ça par le livre des records Guinness, là.
2: Ben,
3: il y a un mois de vacances, ça, c'est clair.
2: D'ailleurs, du piquin de jasette, ratez pas ça demain. Sinon, vous autres, vous êtes quel genre de festivalier? C'est la question qu'on vous pose ce matin dans les 100 000 matins. Vous pouvez nous répondre 418-724-9870 et via la page Facebook de Haut dans votre coin dans l'Est du Québec. On parle actualité dans un moment. Ce que vous devez savoir pour démarrer ce mercredi sur Haut.
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4: Bon mercredi, ici Louis-Philippe Arnoirel. Le compte à

0: détention provisoire pour le moment. À l'issue d'une audience à huis clos qui s'est tenue hier, le parquet fédéral belge a indiqué que la suspecte resterait en détention provisoire. Le parquet avait annoncé samedi qu'une ressortissante canadienne d'origine chinoise avait été arrêtée pour espionnage et participation à une organisation criminelle. La suspecte, dont l'identité n'a pas été révélée, travaillait comme stagiaire au quartier général stratégique des puissances alliées en Europe de l'OTAN à Mons, en Belgique. Et toujours à l'international, le président américain Donald Trump et le président ukrainien Volodymyr Zelensky se sont rencontrés hier avant les funérailles du sénateur Lindsey Graham. Les deux dirigeants ont discuté de moyens permettant à l'Ukraine de produire ses propres armes puissantes, ainsi qu'à d'autres idées susceptibles d'aider le pays dans la guerre qu'il mène contre la Russie. Cette rencontre dans le bureau ovale, qui s'est également déroulée à huis clos, survenait à la suite d'une rencontre décisive lors du sommet de l'OTAN, qui s'est tenu plus tôt ce mois-ci à Ankara, en Turquie. Donald Trump avait alors annoncé que les États-Unis accorderaient à l'Ukraine une licence pour fabriquer des systèmes de défense Patriot. C'est ce qui complète vos actualités Arsenal Media. Passez une bonne journée sur nos ondes.
1: Au sport, on passe avec une bonne nouvelle, la Sainte-Luchoise, Montcharon, qui remporte une autre médaille d'or. Elle a remporté l'or aux Jeux du Commonwealth qui ont lieu du côté de Glasgow. Ça s'est passé hier. Maude, qui était en contrôle de sa compétition chez les femmes, 63 kilos. Troisième médaille d'or de suite aux Jeux du Commonwealth. Elle a égalé la marque qu'elle avait établie à l'épaulé jeté en 2022. Elle a établi des nouvelles marques des Jeux du Commonwealth également avec ses performances à l'épaulé jeté, à l'arraché et au classement général, à la combinaison des poids qui ont été soulevés en tout lors de la compétition par Maude. Elle a établi des nouvelles marques des Jeux du Commonwealth. À l'arraché, elle a soulevé des barres de 99 et 102 kilos avant de rater l'essai à 105. Elle a reçu son premier essai à l'épaulé jeté à 124 kilos. Par la suite, deuxième tentative, 130 kilos. Dès qu'elle a épaulé la barre...
2: Ouais.
1: On a vu dans sa face qu'elle savait que non, quand elle allait venir le temps de pouvoir jeter et de passer la barre par-dessus la tête, ça le ferait pas. Donc, elle a raté son deuxième essai. Au troisième essai, elle a réussi 130 kilos. Elle a devancé de loin ses plus proches poursuivantes dans la compétition. Alors, un autre bel honneur pour Maude Charon du côté des Jeux du Commonwealth. On parle aussi de baseball senior, Ligue Puribec du Bas-Saint-Laurent. Le match qui était prévu hier entre Rivière-du-Loup et Témiscouata a été reporté. On ne sait pas encore la date de reprise de cette rencontre-là parce qu'il y a eu de la pluie hier au Témis où devait avoir lieu au Kamouraska plutôt. Non, au Témiscouata, voilà. Il y a eu de la pluie hier, donc on a annulé le match. Mais on doit le reprendre quand même assez rapidement parce que la saison finit dimanche. Ligue de baseball Puribec. D'ailleurs, l'action reprend ce soir. Rimouski reçoit Matane à 19h30 au stade du complexe sportif Guillaume Leblanc. On surveille également aujourd'hui Kamouraska à Trois Pistoles et Témiscouata à Edmundston. Et on termine en parlant de baseball majeur. Ça va pas bien pour les Blue Jays qui ont perdu hier 8-6 contre les Nationals de Washington. Shane Bieber, qui a connu une sortie épouvantable, a donné 6 buts sur balle en 2/3 de manche. Un record d'équipe. Mais pas le genre de record que tu vas avoir, là. En plus de tout ça, comme si c'était pas assez, les Jays ont perdu les services de Vladimir Guerrero Jr., le joueur de premier but qui a quitté en 5e manche en raison de raideur à sa jambe droite.
2: On a pour dégelé 18 degrés présentement sur un maximum de 26 avec facteur humidex de 30. Ce sera généralement nuageux. 40% de risque d'averse cet après-midi avec risque d'orage. Dans la Matanie, le maximum qui est atteint, on est à 15 avec journée généralement nuageuse. À Sept-Îles, journée avec un max à 18. Ça aussi, c'est atteint. Nuages et brouillard qui va se dissiper rapidement. Pour Rimouski, on dirait avoir une petite percée de soleil, mais sinon,
1: oh my God, le soleil!
2: Ce sera généralement nuageux, des risques d'averses et d'orages même pour ce soir, cette nuit, mais un max à 17 et ce soir, cette nuit, minimum de 12.
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0: 8h08, mercredi 29 juillet. Merci d'être là pour commencer cette journée bien branchée au 100 000 matins sur Haut Partout dans l'Est du Québec.
1: Bonne fête à Christiane Brisson. Bonne fête aussi à Roger Charette, Jeff Dumais, à Malika Melouka.
0: Si vous aussi, vous avez des vœux d'anniversaire à faire, hein, vous nous envoyez ça au 88-724-9870.

numéro. Ça va nous faire plaisir de faire ça pour vous autres d'ici 9h. Et au cours des prochaines minutes, on vous envoie à l'Expo agricole de Rimouski. Ça débute ce soir sur le site de l'avenue de la cathédrale. Ça vous tente de mettre la main sur cette paire de billets qui vous donne un accès au manège. C'est la grosse affaire. C'est sur le bras de haut que ça se passe. Alors, vous devrez trouver cependant quel est le plus gros mensonge de l'année qu'on aura à vous proposer dans notre jeu d'eau. Pour l'année qui est en vedette aujourd'hui, l'année 1984. On va vous tester dans un instant. Mais pour tout de suite, The Bad Touch, Blood and Gang qui nous ramène en 99 à Haute.

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2: Merci d'être là, Ao.
3: Merci.
2: On est le mercredi 29 juillet. Hey, aujourd'hui, dans la catégorie journée que vous pouvez souligner, journée nationale que, personnellement, ça me tente pas de la souligner. Surtout aujourd'hui, avec le début de l'Expo agricole à Rimouski, avec le début des grandes fêtes TELUS également au Parc Beauséjour à Rimouski.
3: Okay.
2: C'est la journée nationale de la pluie. Non, non.
3: Ben, hey, non,
2: on peut skipper ça, là. Hein? Ça, c'est pas nécessaire aujourd'hui. Là où, par exemple, j'embarque un petit peu plus. C'est la journée nationale des ailes de poulet aujourd'hui. Des ailes de poulet.
3: Hey, moi là, tu vas rire quand on mange des ailes de poulet, on dirait qu'on est dans un épisode de Hot Ones Québec à la maison. On met toutes les sauces piquantes qu'on a puis là on s'essaye. Ah oui, celle-là, attends un peu plus celle. Non.
2: As-tu besoin de crème fouettée puis de lait pas loin? Non,
3: parce ça arrive des fois qu'il y a de la crème sûre. Du yogourt nature, ça fait vraiment la job.
2: C'est aussi la journée nationale de la lasagne aujourd'hui.
3: Ah, ça, bonne lasagne.
2: Mais
3: tout le monde chez nous aime ça.
2: Toi, tu d'équipe, tu mets du ricotta là-dedans comme fromage.
3: Quand on veut la pimper puis simple.
2: Ouais.
3: Okay, là, mon chum met du ricotta avec des fines herbes là-dedans.
2: Ah ouais, ok. Moi,
3: c'est très bon.
2: Ricotta, bof. Ben, je trouve pas que ça ajoute grand-chose à la lasagne.
3: Fait,
2: ouais,
3: je
2: c'est
3: mets
2: ça.
3: Pas de ricotta.
2: Sinon, journée nationale du rouge à lèvres également.
3: Oh, ça, j'en ai pas. Moi, là, quand j'anime des beaux événements, je suis full grimée, grosse affaire.
2: Sauf les babines.
3: Je mets du lipstick. Un petit lipstick.
2: Aussi, journée mondiale des tigres. Ça, c'est un petit peu plus difficile à trouver dans l'Est du Québec.
3: Ouais,
2: à moins d'avoir un animal en peluche, c'est peut-être à peu près la seule manière. Alors, choisissez votre journée et célébrez, les amis. Autre raison peut-être de célébrer ce matin, si votre détecteur de bullshit est très performant, parce que c'est l'heure de jouer. Il est 8h15 et ça veut dire, il est quelle heure, monsieur la grosse voix de la radio?
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2: Yes, l'année 1984 en vedette ce matin pour le plus gros mensonge de l'année. Et ce matin, en trouvant le plus gros mensonge de l'année, ces trois affirmations, l'année 84 en vedette, vous devez trouver qu'est-ce qui s'est pas passé en 1984 dans les trois affirmations qu'on va vous donner. Et si votre détecteur de bullshit est bien performant et que vous trouvez l'affirmation qui est mensongère, ben vous allez pouvoir gagner vos laissez-passer pour l'Expo agricole de Rimouski qui débute ce soir. Et ça inclut, bien sûr, la possibilité d'aller vous donner des sensations fortes dans les manèges, qui sont, bien sûr, encore une fois, en vedette lors de l'Expo agricole. Alors, 1984, qu'est-ce qui s'est passé en 1984? En 1984, au cinéma, c'est la sortie du film La guerre des Tuques, avec la célèbre phrase « La guerre, c'est pas une raison pour se faire mal ». Ou moi, j'aime mieux... Daniel Blanchette de Victoriaville, ça a aucun rapport. Pourquoi il est là, lui, dans le film, tu sais?
3: Moi, c'est « Retourne à la maison! »
2: Ah oui, quand il parle en vietnamien ou en chinois,
3: ah
2: ouais, là.
3: Il espionne dans la fenêtre,
2: oui, c'est, on sent l'amour fraternel, hein?
3: J'ai sorti cette semaine à ma fille quand on avait fini nos commissions. Là, on retourne à la maison!
2: Retourne à la maison. Amour fraternel, ah oui, en vedette en 1984 au hockey aussi, le Canadien et les Nordiques s'affrontent en série. Une série marquée par la bataille du Vendredi Saint, la foire qui a pogné deux bagarres générales, 198 minutes de punition, puis 10 joueurs expulsés. Rien de moins. Un petit vendredi soir, finalement. Et on termine avec l'année 1984. C'est l'année où la formation Queen sort ce gros hit. Allô? Merci.
4: Another one bites the dust.
2: Ah ouais? Pom, pom, pom. Another one bites the dust. Qu'est-ce qui est arrivé en 84 dans ça? Et surtout, qu'est-ce qui est pas arrivé en 84? C'est la question qu'on vous pose.
3: Je suis un peu perplexe.
2: T'es embêté? Ben, c'est parfait, ça. Vous autres, est-ce que vous êtes embêté ou vous le savez que c'est qui s'est pas passé en 1984? 88-724-9870, c'est le moment de nous appeler drette là. On s'en va au téléphone. Oh, bonjour, à qui je parle?
5: Allô?
2: Allô? Allô? C'est quoi ton nom?
5: C'est Martine.
2: Martine, de quel endroit?
5: Rimouski.
2: Et Martine de Rimouski, qu'est-ce qui s'est pas passé en 1984 dans les trois affirmations que je viens de faire?
5: Le dernier?
2: Le tabarnouche, hein? Le dernier. Martine, c'est la bonne réponse!
3: Okay. Mais là, moi, je veux savoir c'est en quelle année, là, on a droit à une baisse de dust.
2: Non. D'après toi, Martine, en quelle année ça s'est passé? C'est pas en 84, ça, c'est clair.
5: Peut-être en 85?
2: Non, pas 85. Déjà, non, 85. Désolé, t'auras pas tes billets. Ah! Non, c'est pas vrai. C'est pas vrai. C'est 1980, Another One Bites the Dust. Ouais, c'est l'année qui a été lancée. Puis cette pièce-là, ça a l'air de rien, mais ça aurait pu être le thème de Rocky 3. Sylvester Stallone voulait avoir...
3: Pas,
2: oui, ça marche. Le beat, là, le poum, poum, poum. J'imagine Rocky s'entraîner là-dessus, tu sais. Puis Sylvester Stallone avait fait une demande à Queen de dire « Hey, les boys, je peux-tu utiliser votre tune pour mon film? » Les gars de Queen ont fait comme « non, ça n'a pas rapport. » Eux autres trouvaient que ça n'avait pas rapport. Mais moi, je trouve que ça aurait été un bon mix. Mais bon, Sylvester Stallone s'est quand même bien repris. Il a passé la commande à Survivor d'écrire « Eye of the Tiger ». Puis le reste, c'est de l'histoire du cinéma. Mais Martine!
3: Bravo, Martine!
2: Bravo! Tu t'en vas à l'Expo Agricole sur le bras de haut, ma chère. Toi, à l'Expo, c'est quoi ton incontournable à l'Expo Agricole?
5: Oh, j'ai passé le trip des manèges. Je vais aller au spectacle d'humour.
2: Ah, ben c'est parfait, ça. Il y en a des bons, là. Faut que tu choisisses ta soirée, là. Jeudi soir avec Jérémy Demé ou vendredi soir avec Eve Côté. Assurément, tu vas passer une bonne soirée avec ces deux humoristes-là qui sont en vedette lors de l'événement.
3: Si tu changes d'idée, ça se peut qu'on se croise à la lutte. Mathieu Pivoune, t'es en train de se crinquer, là.
2: Non, toi, t'es en train de te crinquer. Moi, je suis déjà crinqué. Mathieu, tu gardes la ligne. On te dit comment faire pour réclamer tes billets. Merci d'avoir joué avec nous autres ce matin.
5: Merci. Bye-bye.
2: Bonne expo. Hey, on remet ça à nouveau demain. On a encore une fois des laissés-passer pour l'Expo agricole à gagner en jouant avec nous à nos jeux d'eau. Toujours aux alentours de 8h10 dans les 100 000 matins. La machine à scorer, c'est Bob en musique sur... Oh!

0: sonnette et sa machine à scorer à 8h23 en ce mercredi. Et on le sait, plein d'événements qui s'en viennent au cours des prochaines heures et des prochains jours dans l'Est du Québec. Et moi, il y a un événement que j'ai vu passer, entre autres, sur notre site monmatane.com. Je fais comme, hein? Il y a un événement pour ça. Il va y avoir un sommet du ukulélé
1: ben oui,
0: à Matane.
1: Je t'en avais parlé, c'est juste que tu t'en souvenais plus. C'est au mois d'août que ça va se passer.
0: Ouais, 21 ou ben 23 août. Oui. Hey, il y a un club de ukulélé à Matane. J'ai vu ça passer aux nouvelles. Je fais comme, OK, il y a vraiment... Les autres, ils se réunissent puis ils jouent du ukulélé.
1: Ah ouais, à tous les lundis.
0: Ouais, hey, je trouve ça hot. Je pensais pas qu'il y avait ça, des gens qui sont des tripeux de ukulélé puis qui se ramassent pour vivre leur passion pour cet instrument-là, pour apprendre des tunes puis jouer ensemble. Ouais, mais je veux dire, Stéphanie, tu m'en as déjà parlé. Hey, je suis parti en vacances 2 semaines. On s'est pas tant parlé de ça.
1: Ah, tu en as parlé il y a peut-être 2-3 mois de ça.
0: Ben, 2-3 mois de ça, Stéphanie.
1: Mais non, mais moi, je te teste.
0: Ah, vous êtes bonnes pour ça, les filles, de façon de nous tester, hein. Vous dites une affaire. Hey, je t'ai parlé de ça. C'est clair, on s'en souvient pas. Il y a aucun gars qui se souvient de tout ça. Impossible. Ah, écoute, on n'a pas cette capacité-là.
1: Vous savez à quel point il me déçoit souvent, à quel point... Ben, je pense qu'il filtre un peu.
0: Je comprends.
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16: Bon mercredi, ici Louis-Philippe Arnoirel. Le compte à rebours est lancé avant le début d'une possible grève qui pourrait voir 4400 agents de bord de WestJet rejoindre les piquets de grève dès dimanche. Les agents de bord de la compagnie aérienne située à Calgary se sont prononcés à 99% en faveur d'un mandat de grève à la mi-juillet. Depuis lors, d'intenses négociations sur une nouvelle convention collective sont en cours et la période de réflexion obligatoire touche à sa fin. Les précédents conflits de travail dans le secteur aérien ont entraîné une multiplication des annulations de vols quelques jours avant le début de la grève, qui doit être précédée d'un préavis de 72 heures de la part du syndicat. Cela signifie qu'à moins qu'un accord ne soit trouvé, certains vols pourraient commencer à être annulés dès vendredi. Une Canadienne accusée d'espionnage en Belgique restera en détention provisoire pour le moment. À l'issue d'une audience à huis clos qui s'est tenue hier, le parquet fédéral belge a indiqué que la suspecte resterait en détention provisoire. Le parquet avait annoncé samedi qu'une ressortissante canadienne d'origine chinoise avait été arrêtée pour espionnage et participation à une organisation criminelle. La suspecte, dont l'identité n'a pas été révélée, travaillait comme stagiaire au quartier général stratégique des puissances alliées en Europe de l'OTAN à Mons, en Belgique. Et toujours à l'international, le président américain Donald Trump et le président ukrainien Volodymyr Zelensky se sont rencontrés hier avant les funérailles du sénateur Lindsey Graham. Les deux dirigeants ont discuté de moyens permettant à l'Ukraine de produire ses propres armes puissantes, ainsi qu'à d'autres idées susceptibles d'aider le pays dans la guerre qu'il mène contre la Russie. Cette rencontre dans le bureau ovale, qui s'est également déroulée à huis clos, survenait à la suite d'une rencontre décisive lors du sommet de l'OTAN, qui s'est tenu plus tôt ce mois-ci à Ankara, en Turquie. Donald Trump avait alors annoncé que les États-Unis accorderaient à l'Ukraine une licence pour fabriquer des systèmes de défense Patriot. C'est ce qui complète vos actualités Arsenal Média. Passez une bonne journée sur nos ondes.
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17: Pour le Grand Rimouski, journée généralement nuageuse avec un maximum assez frais à 17 degrés. Ce soir, cette nuit, minimum à 12. Ce sera généralement nuageux et demain, les nuages seront présents. Des risques d'averses et d'orages en fin de journée avec un maximum de 19. Autre représentation, aujourd'hui à 20h au Théâtre du Bic de la Femme Ordinaire, chevauchant un or une belle création. Sinon, on a Bon Enfant au festival Off, Off, Off. Ça, c'est présenté au bain public. C'est aujourd'hui à 23h. Détail, quoivivrerimouski.ca.
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20: 8h31, par texto ce matin, vous êtes nombreux à nous avoir envoyé des petites questions par rapport à comment ça va se passer ce soir pour la première soirée des grandes fêtes. On a quelques réponses, mais on a surtout du stock à vous faire entendre parce que on part ça ce soir, ces grandes fêtes, avec Petit Béliveau et Angine de poitrine.
21: Il y en a qui par texto disent pour Angine de poitrine, là, avec tout ça, là. Va falloir arriver à 16h sur le site. Il y a quand même 5000 personnes pour les capacités.
20: C'est ça.
21: Là,
20: ouais. On va s'en jaser dans les prochaines minutes. Et surtout, on va vous faire entendre un peu ce à quoi s'attendre sur scène ce soir, en scène, en soirée d'ouverture des grandes fêtes TELUS. On vous dévoile ça dans un moment. Mais juste avant...
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20: Ça, c'est le genre de tune que Richard Z. Sirois vous offre à tous les midis avec ses grands bazous sur Haut Partout au Québec. Merci à une certaine quincaillerie québécoise de nous avoir scrappé cette tune-là. On est plus capable d'entendre les vraies paroles de cette tune-là. C'est My Sharona avec The Knack dans les 100 000 matins sur Haut.

0: Belle journée d'anniversaire à Nadine Caron qui travaille à Bumper to Bumper. C'est de la part de son beau chum, Carl.
1: Qui nous a texté au 88-724-9870. Ouais. Vous autres aussi, hein, pour les vœux d'anniversaire, les salutations. D'où est-ce que vous nous écoutez dans l'Est du Québec? On est toujours bien au courant de ça. Ben, on aime ça, être au courant de ça. Vous nous envoyez votre petit message via notre texto. Ça nous fait toujours plaisir d'avoir de vos nouvelles pour commencer votre journée, 8h37.
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0: Le stress par rapport à cette soirée prévue pour la toute première soirée des grandes fêtes TELUS, c'est y vas-tu avoir assez de place
1: pour Angine de poitrine?
0: Ben oui, parce qu'on parle d'un site à 5000 places pour le site de la rivière. C'est là qu'on va faire le show.
1: Oui, puis on avait déjà demandé à Annie-Claude Beaulieu, la directrice générale des grandes fêtes TELUS, pourquoi vous avez choisi ce site-là versus le gros site, étant donné que tout le monde veut les voir. Ah ben, c'est qu'il reste encore des petites affaires à finaliser sur le gros.
0: Puis ça coûte cher aussi.
1: Ben,
0: quand tu dis là, ok, on fait venir la scène pour le jeudi, ben tu t'ajoutes une journée, c'est 100 000 $ de plus.
1: Ben c'est ça. Là, ça paraît, on a fait des choix. Puis on voulait faire aussi en sorte que ce soit un événement peut-être un petit peu plus exclusif aussi. Tu sais, mais elle nous a confié un peu plus tôt ce matin parce qu'on a jasé avec Annie-Claude qui a eu la gentillesse de venir faire son tour dans nos studios parce que l'horaire est chargé hein, quand l'événement commence dans quelques heures. Nous a dit qu'il était à travailler pour essayer de voir de quelle façon on peut maximiser le site pour qu'il y ait un plus grand nombre de festivaliers possible qui puissent rentrer de façon sécuritaire sur le site pour venir triper avec Angine ce soir. Mais avant Angine, il va avoir un DJ pour vous accueillir et il y aura également une première partie. Puis tu sais, c'est des univers totalement à l'opposé qu'on va voir ce soir en soirée d'ouverture des grandes fêtes TELUS.
0: Pour mettre de l'ambiance, à partir de 18h, il y a DJ JL qui va être là. Donc, de dire que c'est un show en soi, vous pouvez le regarder aller.
1: Mais c'est de l'ambiance.
0: C'est de l'ambiance,
1: c'est
0: 19h, c'est un artiste acadien qui s'appelle Petit Béliveau qui sera là sur le coup de 19h, comme je vous le disais.
1: Et Petit Béliveau, ça sonne comme ça.

0: parlure colorée.
1: Oui, ben là, c'est sûr.
0: Il y a des affaires plus upbeat que ça. Là.
1: C'est tout un univers. Là, ça, c'est ce qu'on vous a en tête. C'est, j'aimerais d'avoir un John Dee.
0: C'est une proposition de ma sœur. Elle dit, ah, celle-là est drôle. Là. Tu ferais écouter ça.
1: Et le sinon, gars, il veut s'acheter un tracteur. Ouais, c'est clairement
0: avec
1: ça.
0: Avec les guirlandes puis tout. Sinon, le show est de 19 à 20 heures. Et de 20 heures à 21 heures, il va y avoir installation de la scène et d'installation du public. Là. On va pouvoir s'installer comme il faut. 21 heures, angine de poitrine.

0: J'ai hâte de les voir à l'heure.
1: Ouais, moi, je suis quand même assez fébrile.
0: Je vais passer la soirée à regarder les pieds de Kleck. C'est lui qui est celui qui joue de la guitare. C'est Kleck ou
1: quoi? C'est Kleck.
0: Je vais passer la soirée à regarder les pieds de Kleck. C'est clair. Juste de le regarder naviguer à travers son pedalboard pour gérer tout ça. C'est un show en soi pour ceux qui gratouillent un peu la guitare. Tu fais comme, OK, j'arriverai jamais à ce niveau-là. Mais intéressant de le voir travailler et intéressant de voir l'accueil des Rimousquois qui vont pouvoir voir pour une première fois. Ben, c'est parce qu'on va y voir quand même deux fois en dedans d'une semaine, là, les gars d'Angine de Poitrine qui vont être de passage par la suite à Saint-Fabien pour une dernière petite salle avant de repartir faire des gros festivals. Ben, c'est quand même une occasion unique de les voir. J'ai hâte de voir l'accueil des Rimousquois aussi pour ce phénomène qui retient l'attention partout sur la planète. Alors, une grosse première soirée avec les grandes fêtes TELUS. Ça débute ce soir du côté du parc Beau Séjour de Rimouski. On va peut-être se croiser là, je pense.
1: Ben,
0: hein?
1: Oui.

0: C'est un plaisir de passer ce début de journée avec vous sur O98.7. Vous êtes dans les 100 000 matins. Dans les prochaines minutes, on reçoit un ami des 100 000 matins. C'est Simon Saint-Pierre, directeur général de l'Expo agricole de Rimouski. Parce que ça commence ce soir.
1: On va essayer de sortir des questions classiques. Là, de c'est quoi les nouveautés cette année? C'est surtout celle-là là, qui revient pas mal souvent. Mais ben hâte de voir 81e édition. Là, qu'est-ce qu'on présente pour cette année?
0: Oui, puis écoute, je pense... Sinon, je suis pas sûr qu'il en a manqué. Ben, pas 81 éditions, mais...
1: Ben non.
0: Avec son âge, il en a pas manqué beaucoup d'expositions dans sa carrière. On lui jase dans un instant, dans vos 100 000 matins.
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1: C'est parti pour une 81e édition. Ça fait longtemps, mais ça fait partie même des classiques. L'Expo agricole de Rimouski, toujours à la même place, avec le même petit cri aigu que vous entendez en fin de journée à cause de manège.
0: Ah oui, c'est clair.
1: Pour nous parler de l'Expo agricole de Rimouski, on a le directeur de l'Expo, soit Simon Saint-Pierre, un bon ami. Donc, vous allez sentir peut-être une petite convivialité.
0: C'est tout à fait normal. Hey, Simon, bienvenue,
15: salut, Simon.
0: Bienvenue dans nos studios.
15: Salut, Baudou, je suis content d'être là.
1: Ben, yes. T'es donc, ben, écoute, ça commence aujourd'hui.
15: Oui. Oui, là, c'est aujourd'hui le lancement.
1: Puis là, on en parlait avant de venir vous rejoindre sur les ondes. Toi, là, c'est dans ta famille, tout le monde a été associé à l'Expo agricole chez les Saint-Pierre depuis très longtemps. Tu disais que tu avais manqué un seul jour d'expo. puis c'est à cause d'un char, d'un vieux bazou.
15: Ouais, c'est, ben, depuis que je me rappelle, c'est sûr que bébé, là,
1: ben,
15: peut-être
1: ta mère devait
15: te
1: mettre dans un coin, dans un petit tas de foin, puis attends là.
15: Je suis du mois de novembre, fait que j'avais quand même quelques mois.
0: Dans un petit tas de foin, tabarnouche, je te le décris quasiment comme Jésus dans l'étable, hein?
1: Avec une couette pour comme couche, c'est ça?
0: Ouais. Réchauffé par un bœuf.
1: C'est vrai, c'est l'image.
15: Officiellement, une journée que je me rappelle que j'ai manqué, parce que j'étais, quand j'étais aux études à Québec, mon auto était brisé, puis je me rappelle, j'étais descendu en autobus, puis j'ai manqué une journée. C'est la seule que je me rappelle d'avoir manqué.
1: Qu'est-ce que t'aimes le plus, toi, de l'Expo agricole? C'est sûr que t'as un regard différent comme organisateur, mais qu'est-ce qui te fait autant triper?
15: Ben, moi, c'est sûr que je connais tout le monde qui participe à l'Expo. Ben fait que c'est des gens qu'on... Puis ça a changé un peu. Avant ça, il y avait moins d'occasions de se rencontrer les gens. Là, t'sais, là, aujourd'hui...
1: Les agriculteurs, tu
15: ben
1: veux
15: oui,
1: dire.
15: Oui, c'est ça. Fait, nous autres, moi, j'avais des amis, exemple, de la vallée. On se voyait juste à l'Expo. Là, puis là, dans ce temps-là, il y avait des machines à boules. Puis il y avait des... Hey, on a flambé des 25 cents. Là, puis des... Ben oui, fait que tu sais, puis des amis... C'était ça qui était le fun. Puis là,
1: le contact avec les gens.
15: Aujourd'hui, c'est drôle parce que là c'est les enfants de ces enfants-là. Là, j'ai connu un peu moins, mais... Tu sais, tu vois que ça se transmet là, d'une génération à une autre, là, le goût pour l'Expo. Puis je disais, cette année, il va avoir, je suis pas sûr, parce que ça fait pas assez longtemps que je suis là pour savoir ça, mais nos bâtiments vont être pleins là, cette année d'animaux. Là. Les exposants, il y en a beaucoup cette année, beaucoup de têtes, beaucoup de... Fait que, tu sais, c'est encore, ça s'est transmis, là. C'est encore populaire.
0: Tu veux dire, demain matin, quand nous autres, on va rentrer au bureau, on va les entendre parce qu'ils sont pas loin, ah,
15: probablement.
0: Ouais, c'est ça,
1: c'est
0: oui,
1: c'est oui, même c'est l'année en année, là. Ben,
15: possible, ouais.
1: Mais, qu'est-ce que tu pourrais ne pas enlever à la programmation parce que c'est un incontournable puis ça vient avec l'Expo agricole, les manèges évidemment là.
15: Ben c'est sûr que évidemment toute la partie animale, Expo agricole, ah, oui, faut qu'il y ait des, tu sais, j'aime pas ça parler des autres affaires, mais l'Expo Québec, l'année qu'ils ont décidé d'enlever les animaux puis continuer de faire un expo pareil, ça a pas duré longtemps. Parce qu'il manquait ça là, t'sais, si tu fais un expo pas d'animaux, il y a l'expo nature, il y a l'expo aussi, il y a l'expo ça. Nous autres, l'expo agricole, ben c'est l'expo agricole, il y a des animaux.
1: Il y en a pour qui c'est le seul contact qu'ils ont avec des animaux.
15: C'est ça,
1: là.
15: Ouais,
1: quand tu sais, oui, on a cette chance-là ici dans la région, tu sais, de peut-être d'avoir des gens dans notre famille qui ont des fermes puis qu'on voit ça, mais tu sais
15: Mais de moins en moins.
1: De moins en moins.
15: Ben, oui, puis c'est ça la mission première de la société d'agriculture, puis c'est pour ça qu'on organise un expo, c'est pour assurer un contact de ces gens-là avec l'agriculture. Puis je pense que là, tu sais, on a une bonne foule qui vient à l'expo, là on a beaucoup d'exposants. Je pense qu'on réussit à faire notre mission.
1: Oui, mais ça, on est fiers, en tout cas. Ben, nous, on te voit travailler, puis on sait que c'est quelque chose qui tient vraiment, vraiment à cœur. Puis oui, il y a les manèges. Il y a la lutte
15: les manèges,
1: aussi.
15: C'est sûr. La lutte, c'est plus récent, mais
1: c'est devenu un classique. Mais toi, t'aimes ça aussi.
0: Littéralement, c'est devenu un classique, là.
15: Ben, c'est le gars qui s'occupe de l'association de lutte, Steve, là. Il m'avait écrit un email, je pense que c'est la dixième année. Non, ça, c'est Milo. Ça, c'est pas la lutte, ça l'a fait.
1: Ça, c'est les motos.
0: Mais ça aussi, c'est devenu un classique de voir la démo de Ben Milo, ça gagne.
15: Ça pourrait peut-être être intéressant pour votre expo, tout ça, mais, tu sais, notre programmation est tout le temps comme, fait que là, on avait bousculé ça un peu, on va faire une place pour le gala de lutte, puis depuis ce temps-là, tu sais, c'est samedi soir, les gens sont comme rendus plus un peu sur le party, tu sais, du côté des exposants, mais les jugements sont passés, fait que les gens sont plus... Fait que la foule est un peu survoltée à la lutte, c'est vraiment super le fun. Là.
1: Il me parlait de...
0: C'était bien exutoire.
1: Il parlait de quelqu'un qui avait reçu une poutine dans le dos.
0: Non, mais c'était bien exutoire la lutte, là, tu sais, t'embarques dans le show, puis les lutteurs t'insultent, tu l'insultes tantôt, puis ça fait partie de la game, là.
15: C'est ça, puis je vais te dire une affaire, Mathieu, ils se préparent de quoi, là, parce qu'ils ont pris contact avec nous autres, puis mon ami Fred, là, qui s'occupe de ça avec moi pour faire de quoi de spécial un peu pour la finale là, cette année. Juste donner un indice, ils ont demandé à avoir des objets. Là.
0: Oh! Des objets!
1: C'est précis, tu parlais très vague.
15: Des objets pas trop précieux. Là, c'est pas ça qu'ils vont revenir.
0: Des objets dans la lutte, les lutteurs, les lutteuses peuvent tellement avoir de l'imagination avec ce que tu là. Hey, on vous donne ça, arrangez-vous. Inquiète-toi pas qu'ils vont trouver faire un show, c'est clair.
1: Puis cette année, pour le line-up d'humoriste, Jérémy Demé, F. Côté, beauté qui, je la vois déjà, c'est dans son élément, là. C'est une fille de la Gaspésie, de Gaspé précisément, là, tu sais, pas à sa première expo, je suis certaine.
15: Je sais pas, mais moi, je trouvais que c'était, on était supposé l'avoir l'année passée, il y a eu un entre-temps.
1: Ben oui, ça
15: finalement, aussitôt que ça a été, on l'a réglé, je pense, au mois d'août l'année passée, okay. Là.
0: Puis, Jérémy Demain, un redoutable improvisateur, lui, il part avec une ligne, mais s'il y a quelque chose qui se passe dans la foule, oublie ça, là.
1: Ouais.
0: La tangente du show vient totalement de changer.
15: C'est une bonne chose parce que à l'expo, on s'entend que c'est un peu, c'est pas une salle de spectacle.
0: Oh non, c'est
15: des
0: ça.
15: Des fois, il y a du bruit un peu, il y a des gens.
1: La faune est différente.
15: J'ai déjà vu des gens comme s'interposer dans le spectacle, pour ne pas dire, mettons, Jean-François Mercier n'avait mis une à sa place.
0: Ah oui.
15: Ça devait être beau. Tu sais, il est tout de suite sauté dessus, puis boum.
1: Mais
15: la répartie, c'est important.
0: Mais Jérémy Demain est comme ça. Moi, je l'ai vu en salle, le Jardin Télus, la dernière fois qu'il est passé à Rimouski. Et il est comme ça dans un show en salle. Ça fait que j'imagine dans un cadre comme l'expo, Watch Out, ça va donner tout un show, là.
15: C'est deux bons choix. Deux bons spectacles du monde,
1: Belles
15: têtes d'affiches qu'on est bien contents. Puis c'en est qu'ils sont jamais venus à l'expo.
1: En plus.
15: Parce qu'à un moment donné, avec l'historique, à un moment donné, ça vient qu'il y en a
1: qui reviennent. Lequel qui est pas venu?
15: Ouais, c'est ça, faut faire la liste.
1: Regarde dans le catalogue.
15: Je me souviens de François Léveillé, je pense qu'il est venu 4-5 fois.
1: Ouais,
0: Dominique Paquette doit être pas pire aussi.
15: Deux fois. La première année, je me suis occupé de l'expo puis l'année passée.
1: Okay. Ah, gars, écoute, il connaît ses affaires. Il y a les spectacles de BMX aussi, puis écoute, les ninjas de la nature, c'est quoi ça?
15: C'est une nouveauté cette année, ça, c'est le Little Ray Reptile Zoo de l'Ontario.
1: Ah oui.
15: Eux autres sont déjà venus, eux autres, en, je pense, c'est 2010 ou 2011.
1: Okay.
15: Puis c'était vraiment un zoo, là. Il y avait,
1: je me rappelle,
15: mes enfants, ma fille était tout petite, ça veut dire, en 2011 ou 12.
1: OK.
15: Puis c'est ça, il y avait des crocodiles, des serpents, des choses comme ça. Là, cette année, ils ont encore des animaux, mais c'est plus, tu sais, une présentation.
1: Okay.
15: Qu'ils vont faire, ça dure, je pense, une heure, ils font ça trois fois par jour. C'est les ninjas de la nature, c'est les méthodes de défense des animaux dans la nature.
1: C'est le fun.
15: Là, je peux pas dire la liste. Ils m'avaient envoyé les animaux qu'il y aurait.
1: Il y en a plein que tu connais pas.
15: C'est ça.
1: Ça, c'est correct.
15: Des
1: là.
15: Affaires qu'on trouve pas ben par à Rimouski. Là,
1: dans le parc Lepage.
15: Mais ça devrait être super intéressant. Tu sais, c'est des gens qui...
1: C'est leur métier.
15: Leur métier, c'est ça.
1: Mais écoute, là, je regarde la programmation puis je me dis qu'est-ce qu'on doit parler. Mais là, je pense qu'on a pas mal fait le tour avec ce qu'on connaît, les tirs de tracteurs.
15: C'est ça. Tantôt, tu m'as dit des affaires qu'on peut pas enlever d'un expo.
1: La liste est longue, dans le fond.
0: Tirs de tracteurs, tirs de chevaux.
15: Ben Milo, c'est sa 10e année avec nous autres. Puis, tu sais, moi, je me fais... La question que je redoute le plus en entrevue, c'est quoi les nouveautés à l'expo cette année? Il n'y en a pas tant que ça, les nouveautés.
1: Mais regarde, tu vois, je suis allé ailleurs, je t'ai posé autre chose.
15: Ben Milo, on s'est demandé en réunion, on revient-tu encore avec ça? Mais c'est plein... Les gens
1: C'est plein.
0: Les gens capotent.
1: Moi, je me suis une fois dans la grande roue. Il y en a un qui était presque à ma hauteur.
15: Puis, tu sais, dans le format de nos activités, l'espace qu'on a, c'est restreint quand même. Puis,
1: mais ça marche.
15: Ça fit parce que notre horaire, c'est serré là pour les activités. Puis ça fonctionne encore. Eux autres, ils ont du fun à venir ici.
1: C'est rendu un morceau
15: qui fait partie de l'expo, je pense.
0: 81e édition de l'Expo agricole de Rimouski. Ça débute ce soir, 18h, sur le site de la rue de la Cathédrale. Simon, on va vous souhaiter du beau temps. Vous souhaitez des gens en masse pour aller triper. Puis ben du monde qui auront plus de voix parce qu'ils vont avoir trop crié dans les manèges.
1: J'ai déjà eu
15: plus de voix, moi, le dimanche. C'est déjà arrivé. C'est pas l'idéal.
0: Surtout, il te reste une dernière journée d'expo. Ouais. Ça te prend un peu d'énergie encore.
15: Là, les gens m'appellent un peu comme vous autres à la fin de la journée, faire un bilan, peut-être t'es plus capable de parler. Puis que le bilan, c'est que c'était tellement le fun que j'ai pas à voir.
0: Simon Saint-Pierre, directeur de l'Expo agricole de Rimouski. Bonne édition pour la 81e.
1: Bon succès.
0: Puis merci de nous voir
15: dans nos studios. Vous autres, un plaisir.
0: 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Disponible un peu plus tard cet avant-midi.

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0: mercredi 29 juillet, si vous n'avez raté des petits bouts de ces 100 000 matins qui se terminent dans les prochaines minutes, sachez que la bonne nouvelle, c'est qu'il y a toujours moyen de rattraper les bons moments de l'émission. C'est disponible dans la section en rattrapage sur les sites web de Haut, dans l'Est du Québec.
1: C'est clé en main, là. Vous avez même, vous êtes arrivé en plein milieu d'une entrevue, puis vous vous dites, attends un peu, là. Coït a été rompu, veux le début.
0: J'aurais aimé savoir ce qui s'est passé avant. Ben oui, tu vois, section en rattrapage.
1: Tout est là.
0: Entre autres, on a jasé dans notre segment de la machine à café ce matin, d'épicerie. Tu sais, t'as l'impression que certains produits coûtent plus cher, t'as l'impression que certains produits coûtent moins cher. Ben, c'est pas juste une impression, c'est la réalité. Mais en bout de ligne, on n'a pas tant d'économie que ça par les temps qui courent. On en a jasé. On a parlé également de ces ex-joueurs qui deviennent coach dans leur sport où ils ont connu du succès. Ça veut pas dire que tu vas connaître du succès dans le monde du sport si tu passes de l'autre côté du banc. On a de beaux exemples dans notre chronique La Game de ce matin. On a jasé également avec Annie-Claude Beaulieu, la directrice générale des Grandes Fêtes TELUS, à quelques heures du début de l'événement avec Angine de Poitrine ce soir. Quel genre de festivalier vous êtes? Vous êtes soit le type de festivalier très respectueux ou encore le type de festivalier qui va rester chez eux à la lumière de vos commentaires. Mais avertissement, si vous êtes à côté de Stéphanie ce soir ou dans un événement, vous risquez d'être en compagnie de quelqu'un d'intense qui vit le moment présent, mais qui est intense.
1: Moi, c'est je m'implique.
0: C'est le beau.
1: Je suis une spectatrice impliquée.
0: Ouais, moi je dis intense. Moi c'est
1: arrête,
0: le même que
1: arrête.
0: C'est le même que j'ai décrit. Non, mais intense dans le bon sens. T'es pas intense fatigante là.
1: Non, je pense que je suis le genre de public qu'un artiste veut avoir. Ouais, c'est ça.
0: Ça puis ben d'autres affaires qui se retrouvent. Section rattrapage, on vous le rappelle sur les sites web de Haut. Hey, on a un gros show demain à vous proposer avec beaucoup d'invités, des gens qui seront sur scène aux grandes fêtes TELUS.
1: Hey.
0: On va avoir l'occasion de jaser, entre autres, demain avec David Pinault, qui va être en première partie demain soir d'Éric Lapointe. Petit gars de Price, en plus de tout ça, qui se promène pas mal cet été.
1: Presque trop.
0: J'ai l'impression qu'il doit être dû faire un changement d'huile sur son truck, c'est clair.
1: C'est clair. Sûr. Une petite coupe de cheveux, quelque chose.
0: Sinon, on lui pique une jasette. Qui d'autre notre invité demain?
1: Steve Veilleux, qu'on aura avec nous pour parler, bien sûr, de ce dernier show. C'est vraiment le dernier qu'il va proposer à Rimouski en première partie de Jeff Posey pour dimanche.
0: Ouais, avec la gang de Caen, bien sûr.
1: Et on parle à Julien Renaud qui essaie de faire un record d'assister au plus grand nombre de festivals en 30 jours. Et ben on va l'avoir avec nous pour nous parler de ce bel événement dans sa vie parce que lui, il est dans l'Est pour les grandes fêtes TELUS.
0: Aussi, demain, des billets pour l'Expo agricole à gagner avec les jeux d'eau, encore une fois, aux alentours de 8h10. Ici Mathieu Guimond, passez un très bon mercredi. Bon show ce soir aux grandes fêtes TELUS.
1: Oui,
0: on va peut-être se croiser en gêne de poitrine. Sinon, on se retrouve demain matin dès 6h pour votre réveil. Mais vous restez là parce que dans un instant, c'est le meilleur de la musique partout au Québec sur Haut avec Stéphanie Gagné qui s'occupe de vous cet avant-midi avant l'arrivée de Richard Z et ses grands bazous. Bye bye, à demain!
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3: Bon mercredi, bon matin, Stéphanie Gagné, encore une fois à vos côtés, jusqu'à midi, à Haut, pour le meilleur de la musique, et ce, partout au Québec. Et ce matin, on va vous présenter un fait important, diminution des vols de voitures au Québec. Amazon qui va diffuser les matchs en français du Canadien, un nouveau projet à la télé pour Pierre-Yvroy Desmarais, et nouveau réseau social qui ne ferait pas dans l'algorithme. Hey, ça, là, ça nous empêcherait de passer des heures sur nos téléphones. Sinon, Imagine Dragons, Somber, Charlotte Cardin en musique dans quelques minutes. Et ça, c'est le son d'une de ses guitares qui lui a inspiré cette chanson. Laquelle? Il doit en avoir au moins 32, là. C'est un retour en 1998 pour un homme qui vieillit. Ah, s'il vous plaît. 62 ans. Je connais pas grand gars qui ressemble à Lenny Kravitz à 62 ans. On l'écoute à Haut pour le meilleur de la musique.

souvent que je suis celle qui n'écoute pas le hockey, mais qui connaît le plus le hockey. Parce que j'ai le mandat de vous en parler, donc je lis beaucoup à propos des saisons régulières du Canadien particulièrement. Mais sachez qu'on aura un bonus supplémentaire. Plateforme de streaming, soit Prime Video, qui s'en mêle pour nous offrir des matchs du Canadien en français. Les détails à venir dans quelques minutes. Mais juste avant, un band qui ne veut pas expliquer la signification du nom de leur formation. Voici Imagine Dragons.

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1: On peut écouter la lutte sur Netflix et on pourra écouter du hockey de nos Canadiens de Montréal sur Prime Video. Une entente qui a été conclue avec Rogers qui offre les droits de diffusion des matchs nationaux de la saison régulière de la Ligue nationale de hockey le mercredi soir pendant 12 ans en français et en anglais. Et pour cette saison, c'est seulement 7 des 10 matchs du Canadien de Montréal qui vont être disputés les mercredis des matchs nationaux. Bon, pour le prix de tout ça, est-ce que nous, on doit payer? Il faut dire que la valeur de l'accord n'a pas été dévoilée, mais la direction d'Amazon affirme que les matchs vont être présentés sur Prime Video sans frais supplémentaires pour les membres Prime. Alors, c'est une autre façon d'écouter le hockey, une autre option pour pouvoir écouter ça dans le confort de votre foyer. The Way Fastball, ça s'en vient à haute.

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Lors du festif de Baie-Saint-Paul, il y a une question qui a été posée au public par la presse. Alors, si vous rencontrez un Français ou quelqu'un d'une autre nationalité et vous voulez leur faire connaître la musique québécoise, quel artiste, le premier artiste québécois que vous leur proposez? Mais moi, tout de suite, c'est Daniel Bélanger qui me vient en tête. Charlotte Cardin nous faisait une version de Fou n'importe où il y a quelques secondes à peine. Puis là, bon, on a la version originale de la chanson qui nous l'a fait connaître. C'est en 1992. Voici Opium à eau.

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1: Il fait partie des humoristes coup de cœur du Québec et il sera la vedette de la nouvelle série Crave Détective numéro 1. C'est Pierre-Yves Roy Desmarais qui va partager l'écran avec Claude Meunier, Laurence Leboeuf et François Letourneau va interpréter le rôle d'Oscar Bougie, un détective privé hors de l'ordinaire qui s'inscrit au cégep en design d'intérieur. ça marche déjà. Donc on va suivre ses aventures alors qu'il résout un cas de vol avec des nouvelles amies d'école. La série qui est actuellement en tournage avec la script édition à Raphaël Germain qui travaille là-dessus. Les textes sont signés par Pierre-Yves Roy Desmarais et d'autres collaborateurs. Ce sera diffusé à l'hiver 2027 sur Crave. J'ai tellement hâte de voir ça. Je vous dis, Cowgirl, à venir à haut dans quelques minutes à peine et vos infos avec l'équipe d'Arsenal Média.
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7: Ici Michel Scarpino, le vol de véhicules a ralenti l'an dernier au Québec si on se fie aux statistiques du groupement des assureurs automobiles. En 2025, le nombre de réclamations auprès des assureurs en matière de vol automobile s'est chiffré à 4559, un recul de 31,5% par rapport à l'année précédente. Le compte à rebours est lancé avant le début d'une possible grève qui pourrait voir 4400 agents de bord de WestJet rejoindre les piquets de grève dès dimanche. Les agents de bord de la compagnie aérienne située à Calgary se sont prononcés à 99% en faveur d'un mandat de grève à la mi-juillet. Et puis le bilan du puissant tremblement de terre qui a secoué le sud-ouest du Japon s'est alourdi à 18 morts alors que les recherches de survivants coincés sous les décombres se poursuivent. Le séisme de magnitude 7,1 qui a frappé la région de Kumamoto a également fait au moins 62 blessés, dont 6 graves. C'était vos actualités Arsenal Média.
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C'est une grande première dans le monde du voyage avec les douanes américaines qui ont décidé de suspendre temporairement ses activités en raison d'une odeur de matériaux de construction. Alors plusieurs vols à destination des États-Unis sont annulés. Toutes les mesures sont mises en place pour permettre une reprise des opérations dans les meilleurs délais. Ça sent trop fort les matériaux de construction. Ouais, ça change pas mal la donne pour bien des voyageurs en espérant que certains trouvent une solution rapidement et facilement. Creed, à l'instant, à haut.

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1: Nouvelle qui fait partie du fil de presse de ce matin où le nombre de vols de véhicules automobiles est en baisse importante au Québec. Et de beaucoup, là, on parle de 31,5% par rapport à l'an dernier, donc une bonne diminution. C'est autour de 4600 réclamations qui ont été faites. C'est le plus bas niveau observé depuis 2016. Mais en contrepartie, le coût des sinistres liés aux collisions qui continue, lui, d'augmenter. Ben, c'est sûr que on regarde les technologies, ça a changé beaucoup. Alors, la moyenne est autour de 8638 $ en 2025 pour les données qui ont été archivées. Si on recule de 10 ans, c'était deux fois moins cher. C'est que il y a tout ce qui est technologie, là, informatique, l'intégration des technologies avancées, augmentation du coût des pièces aussi et de la main-d'œuvre qui fait que ça augmente de beaucoup. Alors, ouais. Les vols, il y en a moins, mais ça coûte quand même assez cher à nos assureurs pour pouvoir répondre à la demande. Flying Down 365, ça s'en vient à haut pour le meilleur de la musique.
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2: On a eu l'occasion de vous offrir quelques représentations hier, mais il y en a d'autres aujourd'hui. Une dans les prochaines minutes sur le coup de 11h et une autre à 16h avec Bercer le temps. C'est proposé à Montjoly dans la cour arrière du Château Landry. Et ben, c'est une immersion dans l'univers des berceuses. On vous invite à voyager avec une chaise berçante. Hey, ça, là, c'est du réconfort. Moi, j'ai envie de dormir dans une chaise berçante. Puis, dans le fond, vous laissez emporter par les échos de l'enfance à travers des chants d'ici, d'ailleurs. C'est bien impressionnant. Puis, il y a le studio d'enregistrement mobile qui est aménagé dans un vieux Westphalia. Alors, les détails, ville de Montjoly via les réseaux sociaux pour bercer le temps présenté aujourd'hui. 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
6: Ici Michel Scarpino, le vol de véhicules a ralenti l'an dernier au Québec si on se fie aux statistiques du groupement des assureurs automobiles. En 2025, le nombre de réclamations auprès des assureurs en matière de vol automobile s'est chiffré à 4559, un recul de 31,5% par rapport à l'année précédente. Le compte à rebours est lancé avant le début d'une possible grève qui pourrait voir 4400 agents de bord de WestJet rejoindre les piquets de grève dès dimanche. Les agents de bord de la compagnie aérienne située à Calgary se sont prononcés à 99% en faveur d'un mandat de grève à la mi-juillet. Et puis le bilan du puissant tremblement de terre qui a secoué le sud-ouest du Japon s'est alourdi à 18 morts alors que les recherches de survivants coincés sous les décombres se poursuivent. Le séisme de magnitude 7,1 qui a frappé la région de Kumamoto a également fait au moins 62 blessés, dont 6 graves. C'était vos actualités Arsenal Média.
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combien de temps vous passez sur votre téléphone, sur les réseaux sociaux particulièrement? On s'assure que vous soyez là le plus longtemps avec l'algorithme. Mais il y a un Québécois qui a lancé ou qui lance un réseau social sans algorithme pour lutter contre le doom scrolling. Ben oui, le fait de toujours être sur son téléphone puis de regarder des niaiseries. Ouais, détail à venir sur cette belle création, mais juste avant, Foster the People à Oh!

Francis de Grandpré qui vit dans sa roulotte pas mal pour l'été. Il est toujours sur la route. On vient de vous l'offrir et voici Ryan Kennedy pour le meilleur de la musique à O.

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1: C'est l'histoire d'un jeune homme, un jeune Québécois, Alexis Bossé, qui se rendait compte d'être pas mal trop branché à son cellulaire, parle même d'avoir eu une dépendance, puis a décidé de créer sa propre plateforme pour éliminer les algorithmes, les pubs, les compteurs de mentions j'aime pour se comparer avec tout un chacun. Dans le fond, pour avoir une expérience plus saine sur une plateforme, alors ça s'appelle Livio. Ça veut dire qu'une fois qu'on a vu tout ce que nos amis ont publié, il n'y a plus rien à voir. On n'incite pas les gens à rester sur la plateforme. L'entrepreneur qui a à peine 21 ans, qui a consacré 6 mois au développement complet de son application. Pour l'instant, il n'y a pas de schéma d'affaires ou quoi que ce soit, mais c'est vraiment le but de créer quelque chose qui est plus simple pour l'utilisateur et surtout plus sain. Et on voit une forte progression sur l'App Store depuis son lancement, qui date de lundi à peine. Vous êtes à haut pour le meilleur de la musique, la preuve. The White Stripes.

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C'est notre version québécoise qui cartonne encore et encore. Ma belle-mère me dit souvent, oh, je l'aime celle-là. Voici Clément Jacques et Marie-Mé et Picture à haut.

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1: Pour votre heure de lunch, ce qui s'en vient, Scorpions, Johnny Go de Jean Leloup. On a aussi Rush, Tom Sawyer, puis Jonquière de Plume. La preuve qu'on vous offre ces classiques, ces bons souvenirs en musique dans les grands bazous avec Richard Zetirois. Ça s'en vient dans quelques minutes à peine. Il y aura aussi vos infos. Question de vous informer avec l'équipe d'Arsenal Média. Et mon nom est Stéphanie Gagné. Je vous souhaite une belle fin de journée. On se donne rendez-vous demain pour le meilleur de la musique. À haut! Ciao!
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8: Bonjour, ici Boris Chassaigne. Le gouvernement fédéral va dépenser 1,6 milliard de dollars en vue de la construction de 45 nouvelles locomotives destinées à remplacer la flotte vieillissante de Via Rail. Elles seront construites par la société suisse Stadler. Les 9 premières seront fabriquées en Espagne et les 36 autres au Canada. L'aéroport international Montréal-Trudeau signale que plusieurs vols à destination des États-Unis ont été annulés. Le service des douanes et de la protection des frontières des États-Unis a décidé de suspendre temporairement ses activités en raison d'une odeur de matériaux de construction. Et un incendie de forêt couvrant une superficie 4 fois supérieure à celle de Paris n'est toujours pas maîtrisé dans le sud-ouest de la France, où les températures devraient atteindre 40 degrés Celsius aujourd'hui. Plus de 2200 pompiers et une 20aine d'appareils sont mobilisés pour combattre cet incendie. C'était vos manchettes Arsenal Média.
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3: Ben salut tout le monde, bienvenue dans ce show radio qui s'appelle Les Grands Bazous. Merci d'être à l'écoute. On salue nos collègues de travail qui sont partout à travers la province. Et ben qu'on voit une fois par année au party de Noël. Les stations hautes du réseau Arsenal Média sont partout au Québec. On va passer un beau 60 minutes ensemble à l'écoute des grands classiques du rock d'ici et d'ailleurs. À la production d'émission, Michael Gagnon. Salut Michael.
4: Salut Richard.
3: Ça commence solide avec Rock You Like et Hurricane des Scorpions. C'est un groupe qui a vendu plus de 100 millions de disques à travers le monde. Leur disque le plus intéressant selon moi, c'est Love at First Sting, 1984. Et sur ça, Still Loving You est celle qu'on écoute tout de suite. Rock You Like et Hurricane au meilleur de la musique.

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2: 29 juillet, aujourd'hui, le 29 juillet en 1953. Naissance de Geddy Lee. Il a 73 ans aujourd'hui. Né à Toronto. Bassiste, chanteur, occasionnellement claviériste du groupe rock canadien Rush. Il a rejoint Rush à la demande de son ami d'enfance, Alex Lifeson. En septembre 68, il avait 15 ans.
3: Wow.
2: Lorsqu'il a rejoint Lifeson. Neil Peart s'est joint à eux en 1974. Ils ont formé ce trio emblématique du rock progressif qui s'appelle Rush. On va les écouter avec Tom Sawyer au meilleur de la musique.
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0: Ben, si c'est toujours le meilleur de la musique sur le réseau Arsenal Media, plus grand radio diffuseur au Québec, on a un quart d'heure non-stop devant nous avec, entre autres, Bon Jovi et Depeche Mode. C'est un 15 minutes qui va commencer avec la pièce de Weezer, Island in the Sun, qu'on retrouve sur le Green Album, qui sort en 2001. Le groupe se disait, ouais, ça marchera pas trop tôt, cette chanson-là. Et le producteur Rick Ocasek, du groupe de Cars, lui, s'est battu pour que ce soit sur l'album. Et ça a été un immense succès parmi les grandes chansons des années 2000. Dans un instant, Weezer avec Island in the Sun, le meilleur de la musique. C'est toujours ici à O.
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2: Ben, il y avait ZZ Top avec Legs, et pendant 51 ans, le groupe était composé du chanteur-guitariste Billy Gibbons. Il y avait Dusty Hill, qui lui est décédé en 2021. Et il y avait le batteur Frank Beard. Et Beard, ça veut dire barbe. Et c'était le seul des trois qui n'en avait pas. Il y a du sport ce soir, Michael?
3: Même pas, dans les prochaines minutes.
2: Dans les prochaines minutes?
3: Oui, si vous êtes des amateurs des Jays, on termine face aux Nationals de Washington, 13h05. Donc, je sais que vous êtes peut-être au travail, vous allez écouter la radio avec le meilleur de la musique en après-midi après les grands bazous, mais vous pouvez mettre une petite image, un petit écran dans le coin là pour regarder peut-être le match de cet après-midi, 13h05.
2: Je pense qu'il y en a une ou deux qui est au courant.
3: Ouais, ben Internet, ça aide beaucoup, Richard.
2: On continue avec Daniel Boucher, la Désise, le meilleur de la musique. C'est toujours ici, à haut.
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1: Débutons avec Marie-Louise pour conclure ce show radio. Demain, entre autres, Corbeau, AC/DC, les Beastie Boys. Un immense merci, Michael Gagnon, la production de ce show radio.
2: Un grand plaisir, Richard.
1: T'es pas trop tanné de survivre demain?
2: Non, ben écoute, ça... Non, ça va. Non.
1: OK.
2: Je suis comme même frame et vague.
1: Je vous invite à rester à l'écoute des stations hautes du réseau Arsenal Média parce qu'ici, c'est toujours le meilleur de la musique. À demain, tout le monde. Salut!
3: Bye! Dans un instant, oh, que le meilleur.

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20: Bonjour, ici Boris Chassaigne. Le gouvernement fédéral va dépenser 1,6 milliard de dollars en vue de la construction de 45 nouvelles locomotives destinées à remplacer la flotte vieillissante de Via Rail. Elles seront construites par la société suisse Stadler. Les 9 premières seront fabriquées en Espagne et les 36 autres au Canada. L'aéroport international Montréal-Trudeau signale que plusieurs vols à destination des États-Unis ont été annulés. Le service des douanes et de la protection des frontières des États-Unis a décidé de suspendre temporairement ses activités en raison d'une odeur de matériaux de construction. Et un incendie de forêt couvrant une superficie 4 fois supérieure à celle de Paris n'est toujours pas maîtrisé dans le sud-ouest de la France, où les températures devraient atteindre 40 degrés Celsius aujourd'hui. Plus de 2200 pompiers et une vingtaine d'appareils sont mobilisés pour combattre cet incendie. C'était vos manchettes Arsenal Média.
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5: Hello, hello, bon début d'après-midi, milieu de semaine, mercredi 29 juillet. Olivier Poitras avec vous pour les prochaines heures dans le meilleur de la musique. Un gros merci d'être branché sur les ondes de haut. Peu importe d'où vous écoutez, de quelle façon vous êtes branché. Bien content de vous savoir là. Dans les prochaines minutes, il y aura la musique de Shaboozy avec Gal Girl, ça s'en vient. Il y aura également 21 Pilots, oui. Et on passe ça avec Talk et Time Machine. Ah, oh.

dirait que c'est l'artiste country le plus populaire du moment, du moins la chanson la plus demandée. Vous pouvez l'entendre le samedi dans le Hit 15 de Chuck. C'est Shaboozy et sa nouveauté, c'est Calgary sur les ondes de haut. Je vous souhaite un excellent mercredi chez nous.

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1: Ce qui est le fun en général avec l'été, c'est que la région s'anime. Hein? Vous regardez un peu partout, peu importe la ville que vous allez visiter, il y a des activités, que ce soit des spectacles intérieurs, extérieurs, que ce soit des activités. Il y a de tout. Et un site aussi qu'on oublie peut-être d'aller voir, hein, de temps en autre, c'est le site de la municipalité, le site de la ville dans laquelle vous êtes. Et d'aller regarder le calendrier des activités. Parce qu'il y en a d'ici la fin de l'été. Et si vous êtes aussi en vacances dans la région, en visite, ben pourquoi pas en profiter pour aller voir un peu. Jeter un petit coup d'œil ce qui s'en vient au courant des prochains jours. Alex Warren au retour avec Fever Dream. Je vous souhaite un bon mercredi.
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toujours, j'ai l'impression que c'est l'un des bands qu'on oublie trop souvent. Cake, qui a eu une très belle carrière, c'est dit en passant. Tous les albums sont bons. Cain, le paradis, à haut.

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5: Bonjour, ici Claude Marquis, voici vos actualités. Le chef du Parti libéral du Québec, Charles Milliard, présente son plan pour accroître l'influence économique de la province au Canada et à l'international. À un mois du début officiel de la campagne électorale, il promet de renforcer les liens avec les autres provinces et Ottawa, notamment par des missions commerciales communes. Il estime que le Québec doit jouer un rôle plus important dans le contexte économique actuel. Et Québec solidaire remet de l'avant sa proposition de créer un réseau d'épiceries publiques à but non lucratif. Le parti affirme que ce modèle permettrait de soutenir davantage les producteurs québécois tout en offrant des aliments locaux à meilleur prix. Ces épiceries approvisionneraient notamment les écoles, les hôpitaux et les CHSLD afin d'assurer des revenus plus stables aux agriculteurs. La mesure fait partie des engagements que Québec solidaire souhaite présenter en vue des élections générales d'octobre. C'est ce qui complète vos informations, Arsenal Média.
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Il y a un band qui sera de passage cet automne au Centre Bell, ce sont les Smashing Pumpkins. Et à défaut d'avoir de nouveautés sur nos ondes, ils ont une collaboration bien intéressante avec un certain Youngblood. Et c'est celle-là qu'on s'offre à l'instant, c'est Zombie A.O.

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2: Oh. Je suis tombé sur un article un peu plus tôt ce matin et ça m'a fait penser à ma consommation de café qui est à peu près nulle. Et l'article parlait justement du fait que le trois quarts des gens d'âge adulte, évidemment, boit du café le matin. Que ce soit une tasse, deux tasses, trois tasses, peu importe que vous le prenez noir, que vous le prenez au lait, que vous le prenez avec deux crèmes, deux sucres. La majorité des gens prennent du café et je me dis, Colin, j'en prends pratiquement jamais. Je vais en prendre une fois de temps en temps, mais c'est pas mon habitude de tous les matins. Moi, mon habitude des matins, c'est lait au chocolat. Je sais pas si vous êtes de la même gang que moi ou si vous êtes team café, mais je fais pas partie de la gang pantoute du café, moi. Summer Homebreaker, cette semaine, retour.
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Ouais, on en profite pour saluer tous les gens qui sont en vacances pendant ces deux semaines de la construction. On va poursuivre ça. En le meilleur de la musique, Olivier Poitras avec vous. Jonathan Pinchot, belle infirmière, c'est ce qui suit. Je vous souhaite un excellent mercredi sur les ondes de haut.

matin. Restez là, le trafic suit dans les prochaines minutes. Et à compter de 18h, il faudra pas manquer les hits avec Chuck. Je vous souhaite une excellente fin de journée sur les ondes de haut. Salut!

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16: Bonjour, ici Claude Marquis. Voici vos actualités. Le chef du Parti libéral du Québec, Charles Milliard, présente son plan pour accroître l'influence économique de la province au Canada et à l'international. À un mois du début officiel de la campagne électorale, il promet de renforcer les liens avec les autres provinces et Ottawa, notamment par des missions commerciales communes. Il estime que le Québec doit jouer un rôle plus important dans le contexte économique actuel. Et Québec solidaire remet de l'avant sa proposition de créer un réseau d'épiceries publiques à but non lucratif. Le parti affirme que ce modèle permettrait de soutenir davantage les producteurs québécois tout en offrant des aliments locaux à meilleur prix. Ces épiceries approvisionneraient notamment les écoles, les hôpitaux et les CHSLD afin d'assurer des revenus plus stables aux agriculteurs. La mesure fait partie des engagements que Québec solidaire souhaite présenter en vue des élections générales d'octobre. C'est ce qui complète vos informations, Arsenal Média.
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Bienvenue dans le trafic. Déjà le milieu de la semaine, ça passe vite en travaillant. Fait que j'imagine pas en vacances pour plusieurs. Le temps doit filer à vive allure, comme les trois prochaines heures du trafic. Ça va passer vite avec ben des choses à jaser, puis de la grosse musique. On a Here de Mumford & Sons et Chris Stapleton qui s'en vient du Better Than Ezra. Grosse tourne des années 90, c'est good. Et on va commencer ça avec une chanson qui a déjà été la tourne de but du Canadien. Un groupe irlandais, U2 Vertigo.

Dans les prochaines minutes, je te parle de Netflix. Il y a du nouveau au Canada concernant la plateforme de streaming. Le temps d'entendre Chris Stapleton et Mumford & Sons pour Ear sur le meilleur de la musique à haut. Oui.

Le gouvernement de Mark Carney aujourd'hui a abandonné les redevances de base de 5% qu'il voulait imposer aux grandes plateformes de diffusion américaines comme Netflix et Prime Video pour aider à financer les médias et la culture d'ici. Au mois de mai, le conseil de la radiodiffusion des télécommunications canadiennes, le CRTC, avait relevé de 5% à 15% les redevances qu'il comptait exiger aux grandes plateformes de diffusion. Face à un tollé du côté américain, Mark Carney avait rapidement ordonné au CRTC de retourner à la table à dessin en annonçant un investissement de 600 millions de dollars pour soutenir le cinéma et la télévision canadienne. C'est nous qui allons payer, avait dit le ministre Miller. Ottawa abandonne désormais les 5% restants qu'il comptait exiger, ce qu'il appelle les contributions de base et qui font l'objet de poursuites par les plateformes. L'information est contenue non pas dans un communiqué officiel, mais dans un document déposé sans tambour ni trompette par un avocat du gouvernement à la Cour fédérale récemment découvert par le média spécialisé The Wire Report. Donc, ce sera une histoire à suivre. Il y a sûrement plus de détails qui vont émerger de cette histoire. Pour l'instant, Oasis s'en vient à haut.

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16: Météo. Pour la fin de la journée, à Rimouski, c'est un maximum de 17 degrés, des nuages, 30% de probabilité d'averse. Ce soir et cette nuit, 12 degrés, généralement nuageux, un maximum de 19 pour demain jeudi, 40% de probabilité d'averse en après-midi, risque d'un orage aussi dans l'après-midi, avec un maximum à 19. Maximum de 22 pour terminer la semaine et terminer le mois de juillet, vendredi avec du soleil, et maximum de 21 pour samedi, avec alternance soleil-nuage à Rimouski.
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que tu te sens affecté par la pleine lune qui va briller ce soir, la pleine lune du cerf? Et pourquoi on l'appelle comme ça, cette pleine lune-là? Eh bien, c'est à ce moment-ci de l'été que les Premières Nations constataient que les bois des jeunes cerfs, ben, avaient vraiment une plus grosse croissance, ça grandissait plus vite. Donc, la symbolique de cette lune-là, ben, c'est un signe d'évolution, de croissance. Un peu comme moi à l'adolescence, avec des posters sur mes murs de chambre en écoutant du Yellow Card et du Good Charlotte. C'est Bedroom Posters à haut.

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1: Alors, ce mercredi après-midi, merci d'avoir choisi le trafic. Et c'est l'heure de parler d'un drôle de projet d'une équipe de scientifiques du Colorado qui a lancé un compte sur le fameux site OnlyFans, mettant en vedette des marmottes afin de récolter des fonds pour leurs recherches en réaction aux coupures monstres du gouvernement américain dans les subventions à la science. En juin dernier, le biologiste Daniel Blumstein, qui enseigne à l'Université de la Californie à Los Angeles, a suggéré une idée peu orthodoxe dans son milieu, lancer un compte sur cette plateforme générale généralement utilisé pour du contenu adulte intime. Et là, inquiétez-vous pas, là, c'est vraiment pas loin de là des images troublantes de marmottes, mais c'est plutôt on veut mettre ces marmottes-là cute en vedette, et ça fait rire parce qu'on appelle ça Only Marms. Les chercheurs qui ont dû se rendre jusqu'à là parce que on manquait d'argent dans la recherche depuis le début du deuxième mandat de Donald Trump. Donc, l'abonnement du compte est gratuit, mais il est possible d'y laisser un pourboire afin d'aider à financer les recherches sur le terrain. Bonne nouvelle, c'est original, et ça va peut-être faire des petits au Québec, ça va peut-être donner l'idée à d'autres personnes. Ici, dans la province, on sait jamais. Ce qui est sûr, c'est que Imagine Dragons s'en vient dans les prochaines minutes.
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0: Merci d'avoir choisi le trafic pour le retour à la maison ce mercredi. On a de la grosse musique qui s'en vient avec les Foo Fighters, Learn to Fly, ce sera là. Et on va parler de sport aussi dans les prochaines minutes. Il y a des grosses nouvelles, malgré que la plupart des sports majeurs sont en pause. Là, il y a de l'action quand même dans le monde du sport. Et on va faire le tour de qu'est-ce qui s'est passé des nouvelles sportives aujourd'hui.
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4: Ici Michel Scarpino, voici vos manchettes. Le gouvernement fédéral consacrera 1,6 milliard de dollars pour la construction de 45 nouvelles locomotives qui viendront remplacer la flotte vieillissante de Via Rail. Ces locomotives seront construites par la société suisse Stadler. Les 9 premières seront fabriquées en Espagne et les 36 restantes au Canada. En parallèle, le fédéral investira 357 millions pour la construction d'une nouvelle installation d'assemblage et de maintenance qui sera située à Montréal. Les premières locomotives devrait être livré d'ici 2031. Le gouvernement libéral prévoit supprimer l'obligation de contribution financière imposée aux services de diffusion en continu par le Conseil de la radiodiffusion et des télécommunications canadiennes, le CRTC. Il a indiqué dans un document judiciaire qu'il prévoit remplacer cette obligation par un financement public. Le gouvernement a annoncé au début du mois de juin qu'il diffuserait une nouvelle directive à l'intention du CRTC après que l'organisme de régulation de l'audiovisuel ait augmenté les contributions des grands services de diffusion en continu de 5 à 15%. Si Ottawa a changé de cap concernant la réglementation de la diffusion en continu après que les États-Unis aient décrit la loi comme un obstacle commercial, le représentant américain au commerce a récemment déclaré que le Canada ne serait pas vraiment crédité pour l'avoir retiré. Et puis Québec solidaire veut créer un réseau d'épiceries publiques pour encourager l'achat local et réduire les coûts alimentaires. Ces épiceries grossistes, adoptées comme promesse électorale, visent à mieux soutenir les agriculteurs québécois, dont plusieurs peinent à vivre de leur métier. Elles approvisionneraient aussi des institutions publiques garantissant des revenus stables aux producteurs locaux. Ce projet inclut l'ouverture de points de service dans des déserts alimentaires et des régions éloignées. C'est ce qui complète le bilan de l'actualité Arsenal Média. On vous souhaite une bonne fin de journée à notre antenne.
5: Pas mal d'action dans le monde du sport aujourd'hui. Grosse nouvelle. Macklin Celebrini a de quoi célébrer et les Sharks de San Jose aussi. Il vient de signer un contrat où il va toucher 18,8 millions de dollars, un total de 94 millions de dollars sur 5 ans. Et il devient le joueur le mieux payé de la Ligue nationale de hockey. C'est sûr que le contrat que les Ducks ont finalement donné à Leo Carson, ça lui a donné des armes pour négocier. Mais pour Celebrini, c'est amplement mérité. À son âge, à seulement 20 ans, saison de 45 buts, 115 points. C'est le début de quelque chose pour les Sharks et Macklin Celebrini, ça risque d'être vraiment toute une équipe de hockey dans les prochaines années. Et ça bouge aussi dans le monde du basketball et ici au Québec parce que les Raptors de Toronto ont annoncé aujourd'hui un match préparatoire face au Heat de Miami au Centre Vidéotron à Québec. Et pas contre n'importe qui, le Heat de Miami et Giannis Antetokounmpo. Le match est prévu au Centre Vidéotron le 3 octobre prochain. Et comme si c'était pas assez, le club de la NBA va aussi organiser son camp d'entraînement à Québec du 29 septembre au 2 octobre au complexe sportif du PEPS à l'Université Laval. Les paris sont ouverts. Est-ce que les Raptors de Toronto vont être capables de remplir le Centre Vidéotron? J'ai l'impression que oui. Et il y a une chose qui est certaine, c'est que moi, je mets deux billets dans mon panier dès que c'est possible. Et selon les informations, Hockey Canada a embauché Danielle Sauvageau à titre de directrice générale du programme national féminin canadien, ce qui veut dire qu'elle quitterait la Victoire de Montréal à la fin de la saison 2026-2027. Dans le cadre de ses fonctions, elle sera la directrice générale de l'équipe nationale féminine et va encadrer l'équipe nationale féminine des moins de 18 ans ainsi que l'équipe nationale de développement, et ce pour les 3 années qui vont mener aux Jeux olympiques d'hiver de 2030.

0: Véronique.
1: Merci d'avoir choisi le trafic pour terminer la journée dans la joie, la bonne humeur et la bonne musique. La météo est pas parfaite, mais quand on se compare, on se console. Il y a bien des gens qui ont décidé peut-être de se rendre dans les Laurentides, le Saguenay également, mais c'est des régions qui sont touchées par des fortes précipitations. Pour les prochaines heures, on parle par endroits jusqu'à 100 mm de pluie, plutôt en moyenne là, de 50 à 80, mais quand même, 100 mm de pluie, là, on commence à jaser d'eau pas mal. C'est selon les chiffres d'Environnement Canada, donc on s'en tire pas si mal. Je le dis, quand on se compare, on se console. Et il y aura beaucoup de soleil, musicalement parlant, dans les prochaines minutes. Somber sera là avec sa toute dernière chanson, My Body Isn't Ready. Ça, c'est sa nouvelle chanson qui va devenir un gros hit, même que ça l'est déjà pas mal. Et dans le vidéoclip, on peut même y apercevoir l'actrice principale du film Obsession, qui a été un film d'horreur phénomène en 2026, Indy Navarrete. On peut la voir dans le vidéoclip de My Body Isn't Ready. Vidéoclip que je conseille de regarder. Et nous, on a la chanson dans les prochaines minutes, qui est vraiment écœurante. Foo Fighters pour commencer. Classique des années 90, Learn to Fly, sur le meilleur de la musique.

Jeff Posé fait la tournée des festivals cet été au Québec et c'est unanime, tout le monde trippe sur le show, j'ai tellement hâte de le voir. Et aussi, une chose qui est bien populaire au Québec, c'est les cantines, puis il doit s'en vendre la poutine avec ben du 7-Up. On écoute les Respectables sur le meilleur de la musique.

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1: On apprit aujourd'hui, en ce mercredi, que le programme d'offre de thermopompes gratuites d'Hydro-Québec a été suspendu après que la Société d'État ait reçu plus de 30 000 demandes en seulement un mois. La Société d'État avait, avec l'aide financière de Québec et Ottawa, offert 20 000 thermopompes gratuites aux ménages à faible revenu pour être admissibles. Un ménage d'une personne devait avoir un revenu annuel de moins de 59 000 $ selon le site d'Éconologie. Pour un couple, le seuil montait à 83 541 $ Et pour rappel, le fédéral a octroyé 172,5 millions au Québec pour ce programme. Hydro-Québec a pour sa part mis 62,5 millions sur la table. Le gouvernement du Québec, 9,7 millions pour une enveloppe totale de 243 millions. La date de réouverture des inscriptions au programme Éconologie n'est pas connue pour l'instant, mais on peut voir un certain succès, je dirais ça de même. On a Back in the Saddle. Lui, il a un certain succès aussi. Locom s'en vient à haut.
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9: Pour la fin de la journée à Rimouski, c'est un maximum de 17 degrés, des nuages, 30% de probabilité d'averse. Ce soir et cette nuit, 12 degrés généralement nuageux, un maximum de 19 pour demain jeudi, 40% de probabilité d'averse en après-midi, risque d'un orage aussi dans l'après-midi, avec le maximum à 19. Maximum de 22 pour terminer la semaine et terminer le mois de juillet, vendredi avec du soleil, et maximum de 21 pour samedi, avec alternance soleil nuage à Rimouski.
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Non, mais quelle chanson. Apologize. Timbaland et One Republic qu'on vient d'entendre dans le trafic en ce mercredi. Merci, nous avons choisi Chasing Sunset. Le Blue Ridge Band s'en vient dans les prochaines minutes. Le temps d'écouter la fierté de Captcha. C'est Patrice Michaud, la grande évasion sur le meilleur de la musique à haut.

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1: À ce temps-ci de l'année, c'est pas les événements, les festivals qui manquent. Et je pensais que j'étais un passionné de festivals de musique puis un vrai crinqué qui est prêt à faire un bain du chemin pour aller voir des shows. Mais j'ai trouvé chaussure à mon pied. L'histoire de Julien Renaud m'a bien impressionné. Lui qui s'est planifié tout un été 2026 avec une présence dans plusieurs festivals. En fait, il vise 34 festivals en 30 jours pour battre un record. Et lui qui se déplace partout au Québec jusqu'à maintenant. Il a fait Tadoussac, Baie-Saint-Paul, Québec, Saint-Casimir, Trois-Rivières. Il a maintenant vu 160 spectacles dans 30 festivals différents. Pour battre le record, il va devoir fréquenter au moins 27 festivals en 30 jours entre le 16 juillet et le 16 août. Chose qui va le forcer à se déplacer un peu partout au Québec pour les prochains jours. Il pense être capable de battre le record avec des arrêts entre autres au Saguenay, Shawinigan, de retour à Montréal par la suite. Vous le verrez peut-être dans un festival cet été. Méchant crinqué, j'adore ça. On a Time Machine Talk qui s'en vient sur le meilleur de la musique. 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

0: Aujourd'hui, on a appris le décès à l'âge de 50 ans du DJ français Kavinsky. Lui qui était un pionnier de la scène French Touch, ça c'est les DJ français qui ont eu une influence particulière dans le monde de la musique électronique. On passait au Daft Punk de ce monde. Et Kavinsky lui était revenu aussi sur scène pour les Jeux Olympiques de Paris pour la cérémonie de clôture. Et il a été retrouvé mort à son domicile à quelques jours seulement de son 51e anniversaire. Une enquête qui est en cours en recherchant les causes de sa mort. C'est une enquête qui a été ouverte pour déterminer l'origine du décès. Dans une réaction sur les réseaux sociaux et Instagram, le président de la République française, Emmanuel Macron, a salué l'artiste, qualifié de fierté française pour toujours. Lui qui a été passionné par les synthétiseurs populaires des années 80, en a fait sa marque de commerce. Il aura aussi été sur la bande originale du film Drive avec cette chanson-là qui est sa plus grosse chanson en carrière qui s'appelle Night Call. On a pu l'entendre aussi dans des films comme Non-Film en 2001. Il a donné de la musique pour ce film-là. Et c'est une carrière qui aura influencé plusieurs autres DJ français. Un des pays qui est vraiment reconnu pour sa musique électronique. Et sa dernière grosse scène, ben, ça aurait été aux Jeux Olympiques à Paris en août 2024 pour interpréter justement cette chanson-là. Avec Phoenix et Angèle sur scène, c'est une triste nouvelle qu'on apprend aujourd'hui. Et on va lui rendre hommage dans le trafic avec cet extrait. À venir dans les prochaines minutes, Muse s'en vient pour la toune qui punch. C'est dans les prochaines minutes sur le meilleur de la musique en haut.
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5: Ici Michel Scarpino, voici vos manchettes. Le gouvernement fédéral consacrera 1,6 milliard de dollars pour la construction de 45 nouvelles locomotives qui viendront remplacer la flotte vieillissante de Via Rail. Ces locomotives seront construites par la société suisse Stadler. Les 9 premières seront fabriquées en Espagne et les 36 restantes au Canada. En parallèle, le fédéral investira 357 millions pour la construction de nouvelles installations d'assemblage et de maintenance qui sera située à Montréal. Les premières locomotives devrait être livré d'ici 2031. Le gouvernement libéral prévoit supprimer l'obligation de contribution financière imposée aux services de diffusion en continu par le Conseil de la radiodiffusion et des télécommunications canadiennes, le CRTC. Il a indiqué dans un document judiciaire qu'il prévoit remplacer cette obligation par un financement public. Le gouvernement a annoncé au début du mois de juin qu'il diffuserait une nouvelle directive à l'intention du CRTC après que l'organisme de régulation de l'audiovisuel ait augmenté les contributions des grands services de diffusion en continu de 5 à 15%. Si Ottawa a changé de cap concernant la réglementation de la diffusion en continu après que les États-Unis aient décrit la loi comme un obstacle commercial, le représentant américain au commerce a récemment déclaré que le Canada ne serait pas vraiment crédité pour l'avoir retiré. Et puis Québec solidaire veut créer un réseau d'épiceries publiques pour encourager l'achat local et réduire les coûts alimentaires. Ces épiceries grossistes, adoptées comme promesse électorale, visent à mieux soutenir les agriculteurs québécois, dont plusieurs peinent à vivre de leur métier. Elles approvisionneraient aussi des institutions publiques garantissant des revenus stables aux producteurs locaux. Ce projet inclut l'ouverture de points de service dans des déserts alimentaires et des régions éloignées. C'est ce qui complète le bilan de l'actualité Arsenal Média. On vous souhaite une bonne fin de journée à notre antenne.
6: Pas mal d'action dans le monde du sport aujourd'hui. Grosse nouvelle. Macklin Celebrini a de quoi célébrer et les Sharks de San Jose aussi. Il vient de signer un contrat où il va toucher 18,8 millions de dollars, un total de 94 millions de dollars sur 5 ans. Et il devient le joueur le mieux payé de la Ligue nationale de hockey. C'est sûr que le contrat que les Ducks ont finalement donné à Leo Carson, ça lui a donné des armes pour négocier. Mais pour Celebrini, c'est amplement mérité. À son âge, à seulement 20 ans, saison de 45 buts, 115 points. C'est le début de quelque chose pour les Sharks et Macklin Celebrini, ça risque d'être vraiment toute une équipe de hockey dans les prochaines années. Et ça bouge aussi dans le monde du basketball et ici au Québec parce que les Raptors de Toronto ont annoncé aujourd'hui un match préparatoire face au Heat de Miami au Centre Vidéotron à Québec. Et pas contre n'importe qui, le Heat de Miami et Giannis Antetokounmpo. Le match est prévu au Centre Vidéotron le 3 octobre prochain. Et comme si c'était pas assez, le club de la NBA va aussi organiser son camp d'entraînement à Québec du 29 septembre au 2 octobre au complexe sportif du PEPS à l'Université Laval. Les paris sont ouverts. Est-ce que les Raptors de Toronto vont être capables de remplir le Centre Vidéotron? J'ai l'impression que oui. Et il y a une chose qui est certaine, c'est que moi, je mets deux billets dans mon panier dès que c'est possible. Et selon les informations, Hockey Canada a embauché Danielle Sauvageau à titre de directrice générale du programme national féminin canadien, ce qui veut dire qu'elle quitterait la victoire de Montréal à la fin de la saison 2026-2027. Dans le cadre de ses fonctions, elle sera la directrice générale de l'équipe nationale féminine et va encadrer l'équipe nationale féminine des moins de 18 ans ainsi que l'équipe nationale de développement et ce pour les 3 années qui vont mener aux Jeux olympiques d'hiver de 2030.
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6: La toune qui punch d'aujourd'hui va fêter son 20e anniversaire en septembre prochain. Du groupe Muse, Starlight est une chanson qui est un des classiques du band, sortie sur le 4e album studio Black Holes and Revelations. Elle a atteint des sommets dans les charts rock et alternatif. Et en plus, ben, c'est un band que plusieurs ont eu la chance, dont moi-même, d'aller voir récemment au Festival d'été de Québec. Bon, à part, c'était pas une première fois, mais c'est toujours excellent en show du Muse, Starlight. La toune qui punch dans le trafic sur le meilleur de la musique.
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0: peut-être sous les yeux la photo de l'année 2026 qui est sortie dans les derniers jours et qui est virale, un cliché saisissant. On y voit deux personnes à la plage, en vacances, confortablement assises sous un parasol, en train de contempler les incendies qui embrasent le sud-ouest de la France. Comme s'il s'agissait d'un coucher de soleil, le contraste est fort. C'est une photo qui a été prise le 27 juillet dernier par un certain Maximilien Lamy, éditeur pour l'agence France Presse. Et la photo est spectaculaire. Un décor qui est paradisiaque. Ça peut rappeler les vacances pour plusieurs. Vous l'avez sûrement fait en vacances, aller sur une plage, vous installer avec des chaises longues, un parasol et contempler la vue et relaxer. C'est le même principe, c'est juste que ça a l'air d'être l'apocalypse en arrière et c'est vraiment une belle photo qui fait le tour des médias, le monde entier, le Wall Street Journal, le New York Times, le Guardian, et là, dans le trafic, on en parle. C'est peut-être un résumé de la situation de la planète Terre en 2026. On essaie d'avoir du bon temps et de profiter de la vie malgré les nouvelles autour de nous et ce qui semble être l'apocalypse au quotidien dans les nouvelles. Je pense que ça peut être très représentatif comme photo. On va essayer de se détendre dans les prochaines minutes justement avec Bush et Glycerine. Ça s'en vient dans le trafic à haut.
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12: Pour la fin de la journée, à Rimouski, c'est un maximum de 17 degrés, des nuages, 30% de probabilité d'averse. Ce soir et cette nuit, 12 degrés, généralement nuageux, un maximum de 19 pour demain jeudi, 40% de probabilité d'averse en après-midi, risque d'un orage aussi dans l'après-midi, avec un maximum à 19. Maximum de 22 pour terminer la semaine et terminer le mois de juillet, vendredi avec du soleil, et maximum de 21 pour samedi, avec alternance soleil nuages à Rimouski.
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Fin spécial comme fin de chanson Glycerine. J'ai demandé à l'intelligence artificielle de me le qualifier. On m'a dit que c'était mélancolique, avec instrument à cordes. Ça pouvait être même troublant comme fin de chanson. Alors, merci à l'intelligence artificielle pour cette définition. Moi, je définirais la prochaine comme une des plus grosses chansons de l'été 2026. Une belle découverte. C'est Temper City et Self-Aware qu'on écoute sur le meilleur de la musique. En haut avec Chuck qui te souhaite un bon retour à la maison.

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1: Rimouski, êtes-vous prêt pour le phénomène mondial tout droit venu de l'espace et du Saguenay? Angèle de Poitrine est en show ce soir aux grandes fêtes TELUS. 20e édition. Et ça commence ce soir jusqu'au 2 août, des soirs de show, des activités. Et ils arrivent tout droit du festival Fuji Rock au

0: Ouais, c'est tout un phénomène et ils sont chez nous à partir de 21h ce soir sur la scène Hydro-Québec. Ça promet une soirée phénoménale, s'annonce à Rimouski. On a dans les prochaines minutes Alex Warren et Fever Dream, ça sent bien haut.
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2: Si je pouvais, je reculais. Je ferais un feat avec Marvin Gaye.

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C'est déjà tout pour le trafic, mais on y va en prolongation avec les hits. On va être ensemble avec des numéros 1 des 30 dernières années pour la prochaine heure. Et ça va commencer en force avec Stone Temple Pilots et Interstate Love Song.

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13: Ici Michel Scarpino, une pénurie d'hydromorphone touche actuellement le Québec, notamment les comprimés à libération immédiate de faible dosage en raison de difficultés d'approvisionnement chez plusieurs fabricants. L'Association des pharmaciens du Canada prévoit que la situation pourrait se prolonger jusqu'en septembre, bien que les doses plus élevées demeurent disponibles. Les pharmaciens recommandent aux patients de planifier leur renouvellement à l'avance, car il est parfois nécessaire d'ajuster les doses ou de substituer par d'autres opioïdes, comme la morphine. Un premier cas de rage du raton laveur chez un chat errant a été confirmé à Godmanchester en Montérégie jeudi dernier, a annoncé le ministère de l'Agriculture, des Pêcheries et de l'Alimentation. Le ministère rappelle que cette maladie mortelle peut se transmettre aux animaux domestiques et insiste sur l'importance de la vaccination. En cas de morsure ou de contact avec un animal suspect, il faut se laver la peau 15 minutes et contacter Info Santé au 811. À ce jour, 118 cas de rage ont été détectés au Québec, surtout en Montérégie et en Estrie. Et puis le fédéral consacrera 1,6 milliard pour la construction de 45 nouvelles locomotives qui viendront remplacer la flotte vieillissante de Via Rail. Ces locomotives seront construites par la société suisse Stadler. Les 9 premières seront fabriquées en Espagne et les 36 restantes au Canada. Ça complète vos actualités Arsenal Média. On vous souhaite une bonne soirée à notre antenne.
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5: Bon mercredi soir, bienvenue dans les hits. Pour la prochaine heure, que des numéros 1 des 30 dernières années. Mon nom est Chuck et ça me fait plaisir de te présenter What's Up qui s'en vient dans les prochaines minutes. Une toune des Fernand Blondes qui s'est faite massacrer plus qu'une fois dans les karaokés. On doit être pas loin du million de fois certains. On a une nouveauté en plus, Young Again, Shine Down, leur dernière. Ça vient de rentrer et ça va jouer dans les prochaines minutes. Manque pas ça. On a du Teddy Swims. On commence ça avec un gros classique. The Stone Temple Pilots. C'est Interstate Love Song sur le meilleur de la musique à haut.

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Il sera en prestation au festival Oshaga en fin de semaine du côté de Montréal. Somber s'en vient dans les hits avec Homewrecker. On aura aussi Morgan Wallen. Et Last Night, et la toute dernière de Francis Le Grand Prix. Si j'avais su, c'est en réserve. Le temps d'écouter, selon Billboard, la toune de l'année 2001. Non seulement ça a été numéro 1, mais ça a été la toune de l'année au grand complet. Hanging by a moment, c'est Lifehouse sur le meilleur de la musique.

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1: Post Malone s'en vient dans les hits. Lui qui a dû arrêter son concert à Edmonton le week-end dernier avec la météo qu'il y avait. Il n'y avait absolument pas le choix. C'était le déluge. Les images sont vraiment percutantes. Les gens qui tentent de se réfugier dans un stade extérieur, on ne pouvait vraiment pas continuer le spectacle. Il y a juste le temps de faire trois tunes. Wow, Better Now et Wrong Ones. Et Post Malone s'en vient mettre le party dans les hits avec Noah Kahan pour Dow Drunk. Et on a une vraie tune d'été, une tune de plage, une tune de terrasse, une tune de piscine. Elle est très versatile, cette chanson. Elle est de 2014. C'est Mr. Probs et Robin Schulz pour Waves. Ça s'en vient dans les hits.
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0: C'est un gros show ce soir dans les hits. Une autre nouveauté à vous présenter ce soir, Kingdom of Fear de Cameron Whitcomb. Ça s'en vient dans les prochaines minutes. Le temps d'entendre Ear de Chris Stapleton et Mumford & Sons sur le meilleur de la musique à haut.
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1: C'est tout pour les hits pour ce soir. On se retrouve pour l'édition du jeudi demain 18h. Et pour bien commencer ta journée, le rendez-vous c'est à 6h avec les 100 000 matins. Bon, et Chuck, je te souhaite un excellent mercredi soir. Goodbye.
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3: Ici Michel Scarpino, une pénurie d'hydromorphone touche actuellement le Québec, notamment les comprimés à libération immédiate de faible dosage en raison de difficultés d'approvisionnement chez plusieurs fabricants. L'Association des pharmaciens du Canada prévoit que la situation pourrait se prolonger jusqu'en septembre, bien que les doses plus élevées demeurent disponibles. Les pharmaciens recommandent aux patients de planifier leur renouvellement à l'avance, car il est parfois nécessaire d'ajuster les doses ou de substituer par d'autres opioïdes, comme la morphine. Un premier cas de rage du raton laveur chez un chat errant a été confirmé à Godmanchester en Montérégie jeudi dernier, a annoncé le ministère de l'Agriculture, des Pêcheries et de l'Alimentation. Le ministère rappelle que cette maladie mortelle peut se transmettre aux animaux domestiques et insiste sur l'importance de la vaccination. En cas de morsure ou de contact avec un animal suspect, il faut se laver la peau 15 minutes et contacter Info Santé au 811. À ce jour, 118 cas de rage ont été détectés au Québec, surtout en Montérégie et en Estrie. Et puis le fédéral consacrera 1,6 milliard pour la construction de 45 nouvelles locomotives qui viendront remplacer la flotte vieillissante de Via Rail. Ces locomotives seront construites par la société suisse Stadler. Les 9 premières seront fabriquées en Espagne et les 36 restantes au Canada. Ça complète vos actualités Arsenal Média. On vous souhaite une bonne soirée à notre antenne.
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même le week-end, en fait, je vous accompagne toujours, toujours. Et je vous rappelle au passage, comme ça, que la troupe du roi Berthe présente la pièce Attention, quatre chasseurs. Ça se passe du côté du Vieux Théâtre de Saint-Fabien à partir de quand? De demain. Et ça se passe jusqu'à dimanche. Donc, vous avez pas tant de temps que ça pour aller la voir. Hein. On parle de 4 jours ici et c'est à compter de 20 heures. Si jamais ça vous tente de mettre la main sur des billets, allez voir le stfabien.tuxedobillets.com. Donc, saintfabien.tuxedobillets.com.

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11: Rage et tes bugs, de tourner à gauche à la prochaine. Oublie le GPS.

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1: Soir 2 pour les 20e anniversaire des grandes fêtes TELUS demain. Est-ce que vous allez y retourner si vous y êtes déjà allé une première fois? Est-ce que vous avez déjà vos billets pour tous les soirs? Y a-t-il un spectacle en particulier qui vous intéresse plus qu'un autre? Textez-moi, je veux tout savoir. Back to the 80s avec David Pinault, Éric Lapointe qui se relaie dès 18h45 sur la scène Loto-Québec. Et dans l'autre scène, on a aussi Cayenne, 110% hommage à Bob Bissonnette et DJ Liam qui vont être sur la scène Hydro-Québec, eux autres, dès 15h15. Ça risque d'être bondé de monde. Lesgrandesfêtes.com pour tous les détails.

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